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1: C'est un tournant important dans la lutte contre l'habitat indigne en France. Un décret publié récemment vient renforcer les outils à disposition des pouvoirs publics pour agir plus vite, plus efficacement et surtout pour éviter la démolition systématique des immeubles dégradés, comme le rapportent nos confrères du Figaro. Jusqu'à présent, l'expropriation n'était possible que dans des cas extrêmes. Interdiction définitive d'habiter ou ordre de démolition. Problème, l'État mettait parfois des années, parfois jusqu'à 20 ans à arriver au bout des procédures. Désormais, une nouvelle façon d'exproprier est en place avec pour objectif d'intervenir avant qu'il ne soit trop tard, avant que les bâtiments ne deviennent irrécupérables dans des cas d'insalubrité extrême pouvant aller jusqu'à la démolition. Attention, cette procédure est encadrée. Trois conditions doivent être réunies. Deux arrêtés de mise en sécurité ou d'insalubrité non suivis de travaux, un rapport prouvant que la situation risque de s'aggraver et une interdiction temporaire d'habiter et un plan de relogement pour les occupants. Ce changement est crucial car aujourd'hui, rénover un immeuble dégradé peut prendre jusqu'à 20 ans. Un délai inacceptable quand on sait que 420 000 logements sont considérés comme indignes, touchant près d'un million de personnes en France. Avec cette réforme, le gouvernement espère accélérer les rénovations, préserver le bâti existant et surtout protéger les habitants. D'autres textes sont attendus d'ici l'été 2025 pour compléter ce dispositif. Agir plus vite et plus fermement sur les marchands de sommeil, une solution pragmatique, humaine et peut-être enfin à la hauteur de l'urgence sociale et sanitaire que représente l'habitat indigne.
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0: La vie reste fragile tout de même.
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2: Bonjour, bienvenue sur Radio Immo, ravi de vous retrouver. Alors aujourd'hui, on parle d'un virage majeur pour le grand rendez-vous de la filière du mondial du bâtiment. Le mondial justement du bâtiment change de nom et devient Paris Builder Show dès 2026. Un changement d'identité, mais aussi une montée en puissance. L'événement se tiendra du 28 septembre au 1er octobre 2026 à Paris Expo Porte de Versailles, avec une ambition clairement affichée d'accélérer l'internationalisation et mieux fédérer la communauté construction-rénovation. Alors pour en parler, j'accueille Jean-Philippe Guillon. Bonjour.
3: Bonjour.
2: Vous êtes le directeur de la division construction de RX France et directeur du Paris Builder Show. Alors, première question, pourquoi tourner la page du mondial du bâtiment ?
3: En fait, lorsqu'on a réalisé l'édition 2024, qui a été une très belle édition, une belle croissance de nombre d'exposants, de visiteurs, on a pu se rendre compte qu'on avait à peu près 20% de visiteurs étrangers. Et que si on se mettait en comparaison avec d'autres salons internationaux, notamment les salons allemands, on avait un déficit de poids du visiteur étranger par rapport au visiteur global. Donc, on considère qu'on a un solide visiteur français, que bien entendu, on doit continuer de fidéliser et développer, mais notre potentiel de croissance en termes de visiteurs est davantage à l'international. Or, le nom du mondial du bâtiment avait une caisse de résonance très très réduite à l'étranger, même déjà assez réduite en France. Et donc, on a considéré que trouver un changer de nom et en même temps serait à la fois une opportunité de nous faire connaître à l'international avec un nom un petit peu plus compréhensible par un public étranger, et en même temps une bonne opportunité de travailler sur une nouvelle promesse et d'accompagner en fait ce changement de nom par une évolution dans la promotion de l'ensemble de nos événements à l'international.
2: Et alors justement, donc là on est d'accord, ça va être un changement, un nouveau positionnement donc de contenu aussi.
3: En fait, ça contient plusieurs évolutions. Je tiens d'abord à préciser que c'est pas parce qu'on a des velléités de croissance à l'international que notre événement va perdre de son ADN qui en fait sa force pour l'ensemble du visitorat et des exposants français. On est déjà un événement avec une parité d'exposants français et internationaux. En revanche, on a 80% du visitorat qui est français, donc on va continuer d'avoir une note très très française dans la programmation de contenu, dans la communication qu'on va faire autour de l'événement, toute une série d'initiatives pour ne pas créer d'insatisfaction et perturber en fait les attentes d'une partie de notre visitorat français. On a des gens qui sont très attachés à l'image française de cet événement, et donc c'est pas dans nos intentions de que ce soit déceptif pour eux. En revanche, on veut répondre à plusieurs problématiques. La première, c'est qu'on est face à des évolutions géopolitiques et économiques au niveau mondial qui redistribuent un peu les cartes au profit peut-être d'opportunités pour la France et pour l'Europe. Donc l'idée, c'est d'être en mesure de promouvoir un savoir-faire français à l'international, et la filière de la construction et de la rénovation française est suffisamment compétente, avancée, une référence pour être justement présentée à un certain nombre de pays. L'objectif, c'est aussi d'apprendre de ces pays, de ces expertises étrangères, pour pouvoir améliorer notre développement et puis générer plus d'attractivité pour à la fois nos exposants et visiteurs. Donc le contenu, bien entendu, sera un élément clé de cette évolution, puisqu'on a l'intention de développer du contenu en anglais avec des traductions immédiates et l'inverse, c'est-à-dire d'avoir des traductions immédiates du français vers l'anglais pour le visiteur étranger sur notre contenu qui sera en français. Je rappelle que pour l'édition 2026 du Paris Leader Show, c'est plus de 500 conférences qui sont prévues sur 4 jours. Donc, on a une programmation très riche et l'idée sera de qu'elle soit accessible pour l'ensemble. Et puis, un point important également, c'est que jusqu'à présent, on communiquait de façon assez individuelle sur chacun de nos événements, puisque le Paris Builder Show, c'est la réunion de 4 événements, Batimat, Interclimat, Ideobain et pour cette édition, le Forum Reno Days. Donc là, l'idée, c'est de pouvoir communiquer sur l'ensemble de l'événement et pas sur chaque événement individuellement. Puisque c'est aussi ce qui se cache derrière cette promesse, c'est que le Paris Leader Show est l'événement qui présente la plus grande profondeur de segments en un seul et même lieu et sur les mêmes dates pour un événement professionnel de la construction dans le monde. Donc vous ne retrouvez pas aujourd'hui un événement professionnel dédié à cette filière qui présente autant de segments d'activité, autant de produits, autant de solutions. Dans les autres pays, ce sont des salons qui sont spécialisés, où on va retrouver chacun de nos événements organisés différemment et à d'autres dates, et pas en un seul et même événement.
2: Ouais, c'est vrai que c'est un événement d'ampleur. Alors, la thématique 2026, c'est le bâtiment en mouvement. Qu'est-ce que ça va impliquer dans la programmation?
3: On va faire en sorte de ne plus réimaginer ou repartir d'une feuille blanche ou essayer de définir de nouvelles directives. On part du principe qu'en 2024, on avait décidé de changer de perspective, on avait défini déjà un certain nombre de d'évolutions et que on arrive à un moment de notre histoire où il va être important d'arbitrer, de prioriser certaines actions pour qu'on soit plus efficace dans le déploiement. On fait le constat avec un grand nombre de nos partenaires et de nos clients qu'aujourd'hui, globalement, tout existe, mais qu'on fait face, pour des questions politiques, économiques, environnementales, à des retards de déploiement, à des arbitrages qui ne sont pas forcément faits et qu'il est donc temps d'être véritablement en mouvement, c'est-à-dire de rendre plus concret chaque décision, chaque initiative, chaque projet, quitte à ce que on décide finalement de s'orienter dans une direction plutôt qu'une autre. Donc de ne plus s'arrêter, de ne plus être dans les stop and go, de ne plus parlementer pendant des jours et des semaines et des mois pour arriver à un consensus, mais qu'on puisse être plus rapidement en mouvement sur des actions qui nous paraissent prioritaires, telles que la circularité, le réemploi, telles que la formation, telles que les matériaux biosourcés, telles que la construction durable, les ambitions de rénovation, etc., etc.
2: Et alors, vous visez combien de participants pour 2026?
3: Alors, c'est quoi l'objectif? On a plusieurs objectifs. Le premier objectif concerne le nombre d'exposants. Mmh. On a une contrainte majeure pour cette édition, c'est les travaux qui ont commencé à la porte de Versailles, qui vont se dérouler jusqu'en 2028 avec la fermeture de deux halls, que sont le hall 2 et le hall 3. On a pu récupérer l'intégralité du hall 7. Donc, c'est un hall qui est sur plusieurs étages. On n'avait qu'un seul étage. Là, on a donc 4 étages disponibles. Donc, on est globalement à surface équivalente en 2026 par rapport à 2024. Donc, on ne s'attend pas à une croissance du nombre d'exposants puisqu'on a la même surface d'exposition. Donc, on devrait rester autour de 2000 exposants comme en 2024. En revanche, en 2026, ce qu'on ambitionne, c'est une croissance du visitorat avec notamment cette action à l'international. Donc, l'objectif raisonnable, puisque c'est une initiative qu'on lance, c'est une croissance de 10% du visitorat sur l'émission de 2026 par rapport à 2024. Donc, si on se met dans les proportions du nombre de visiteurs qu'on avait en 2024, c'est 10 000 visiteurs supplémentaires.
2: D'accord. Et en revanche, plus la part des étrangers varierait, c'est ça, hein, parce que on l'a dit en 2025 c'était 20% de visiteurs étrangers.
3: Ouais, en fait l'idée c'est de gagner à peu près 5000 exposants internationaux et 5000 exposants français, donc de nous rapprocher en fait le plus possible de la barre des 150 000 participants. Mmh. Et en ayant idéalement plus de 30 000 visiteurs internationaux.
2: D'accord. Mmh. Et vous avez créé, donc on l'a mentionné, un grand oral politique avec potentiellement des candidats ou des représentants à l'élection présidentielle 2027. C'est quoi l'objectif direct de ce grand oral?
3: Alors déjà, ça montre que effectivement, on a beau avoir fait évoluer le nom, encore une fois, de la marque Ombrelle, hein, je tiens aussi à être très précis là-dessus, les salons gardent leur nom et leur identité propre. Mmh. Néanmoins, on fait évoluer une marque Ombrelle qui était assez peu connue, assez peu utilisée, et donc derrière ça se cache une promesse de communautaire, puisque je l'ai pas précisé auparavant, mais ce nom de Paris Builders Show insiste notamment sur le mot builders. Et builders, ce sont les bâtisseurs, et donc on est vraiment dans une logique communautaire. Donc on veut ancrer notre événement dans l'importance tous les deux ans de pouvoir réunir l'ensemble des acteurs de la chaîne de valeur de la filière et d'avoir cet aspect communautaire, puisque le bâtiment, par définition, est une activité qui se veut être le résultat d'une collaboration de plusieurs métiers pour arriver à un objectif unique, une construction, une rénovation. Donc c'est vraiment dans cette logique-là que s'est inscrit ce projet. Pour autant, le grand oral politique montre bien qu'on garde un ADN français, puisqu'on va s'intéresser donc à la campagne présidentielle de 2027. On a la chance d'être positionné entre les municipales et la présidentielle 27. On a considéré que c'était un bon moment, suffisamment en amont de cette élection de 2027, pour permettre aux principaux partis politiques qui définiront et désigneront un candidat pour l'élection en 2027, de pouvoir écouter les besoins de la filière et prendre idéalement des engagements dans leur programme à venir pour ces élections en faveur du soutien apporté à la construction et à la rénovation, puisque c'est une filière qui est en souffrance, mmh. Qui a besoin d'un accompagnement politique fort. Et donc, on pense qu'il est temps que les personnalités politiques de premier rang qui vont se présenter en 2027 puissent se rendre dans des salons professionnels au contact de filières stratégiques pour le développement de notre pays et écouter les professionnels sur leurs revendications. Donc ce seront idéalement les candidats déjà désignés. Mmh. Et si les candidats ne sont pas encore désignés, des représentants majeurs de ces principaux partis.
2: Mmh. Si on doit résumer la priorité numéro un justement du secteur, là, vous dites que c'est vrai que c'est un secteur qui est en souffrance, c'est quoi? C'est la relance de la part des pouvoirs publics, la décarbonation, la rénovation, la productivité?
3: Je pense que c'est de retrouver de la stabilité et une vision claire. Pour que le bâtiment puisse retrouver une certaine dynamique et être en mouvement de croissance, en mouvement de développement, en mouvement d'amélioration. Encore faut-il qu'il soit sûr de la direction dans laquelle il doit aller. Donc, si on doit, et c'est aussi à travers ça qu'on doit commencer à arbitrer et prendre des décisions, c'est que on peut pas indéfiniment aller dans une direction puis une autre, avoir une position française puis européenne puis Mercosur puis bref, il faut avoir en fait une globalité dans les engagements de décarbonation, dans les engagements environnementaux, dans le choix des matériaux, dans les normes, dans la certification, dans les aides publiques. Donc en fait, c'est vraiment la priorité, c'est la clarté, la priorité, c'est la stabilité, la priorité, c'est des dispositifs sont en place, on les garde, on les supporte, on avance avec et on arrête d'avoir un manque de visibilité sur la pérennité d'un modèle, puisque c'est aussi l'instabilité qui génère en fait aujourd'hui une grande partie des difficultés que traverse la filière.
2: Si on doit résumer, allez, en un mot, en une phrase, en quelques mots, ce rendez-vous 2026, cette édition 2026, c'est quoi ? C'est pas évident.
3: Bon, je dirais que c'est une promesse communautaire. C'est vraiment en fait l'enjeu de cette édition, rassembler une communauté pour réfléchir ensemble à la meilleure façon de pérenniser ce qui fonctionne et trouver des solutions pour relancer les activités en souffrance. Donc pour ça, bah, rien de mieux qu'un événement qui réunit l'ensemble de la chaîne de valeur avec des experts du monde entier et un vrai savoir-faire français au niveau de la construction et de la rénovation pour pouvoir justement travailler sur ces sur ce plan de sur ce plan de relance ou ce plan de développement. Voilà. Donc c'est la promesse communautaire, c'est qu'à partir du moment où on est capable de rassembler cette communauté, à partir du moment où on est capable d'avoir les meilleurs acteurs, quel que soit le métier, de cette filière, comme avoir les meilleurs acteurs sur un chantier, ben on est sûr de produire un contenu et de réaliser de belles choses et de répondre aux enjeux de la filière. Donc voilà, promesse communautaire, je pense que c'est le bon mot.
2: Et pour les artisans, les entreprises qui nous écoutent, qui veulent devenir justement exposants, c'est encore possible, hein, on est d'accord ?
3: Alors c'est possible, on a la chance d'être très avancé, plus avancé en 2026 qu'en 2024 à la même époque, puisqu'on a déjà entre 70 et 75% de la surface de vente, enfin la surface commercialisable vendue, suivant les salons. Mais il reste encore un petit peu d'espace et on saura pousser les murs si on a des acteurs attractifs qui se manifestent un peu tardivement, on en a toujours. Mais voilà, de grands leaders sont de retour, de grands acteurs ont confirmé leur participation.
2: Qui n'était pas là il y a deux ans, qui n'était pas là en 2024 ?
3: Bah, par exemple. Là, je sors justement de la lecture d'un article sur LinkedIn de la directrice communication et marketing de Technal qui expliquait qu'ils étaient ravis de revenir. Bah, typiquement dans la menuiserie, on a Technal et Schuko qui sont deux leaders majeurs qui ne venaient plus, qui étaient présents sur les salons allemands, mais qui ne venaient plus à Equipe Bay, Batimat, et qui ont décidé de revenir sur cette édition. C'est deux acteurs essentiels pour le segment de la menuiserie. Il y en a d'autres dans tous les domaines. Donc c'est une excellente nouvelle et ça confirme en fait que l'intégration d'Equipe Bay qu'on a réalisée en 2024 au sein de Batimat a trouvé un bon écho auprès des professionnels de la filière et qu'on est dans la bonne direction pour continuer de faire grandir notre événement.
2: Eh bien, merci beaucoup Jean-Philippe Guillon. Donc, je rappelle que Paris Builders Show se tiendra du 28 septembre au 1er octobre 2026 à Paris Expo, porte de Versailles, avec Batimat Interclimat, Ideobain, Equibet et Rénodez. Merci Jean-Philippe Guillon et à très vite.
3: À très vite, merci.
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1: Pascal Boulanger, bonjour, vous êtes le président de la FPI, la Fédération des promoteurs immobiliers. Alors, vous venez de dresser en conférence de presse le bilan 2025, les perspectives. Est-ce que vous pouvez nous faire un petit état des lieux du marché de la promotion immobilière ?
2: Oui, il est très mauvais. Donc, on a sur 2025 une année catastrophique, à tout point de vue. C'est même la pire des années. Ça se dégrade depuis 2022, la montée des taux d'intérêt. Tous les ans, je dis que c'est la pire des années, mais là, c'est encore la pire des pires. Mais vous me sentez quand même optimiste, parce que on a beaucoup discuté avec Matignon, Monsieur Le Cornu et Monsieur Jean Brun au ministère du Logement, et le statut du bailleur privé va sortir dans quelques jours, normalement. Il a été adopté dans le projet de loi de finances par 49.3. Il est maintenant au stade du Conseil constitutionnel, mais a priori, il n'y a pas de raison que ce soit retoqué, comme on dit, par le Conseil constitutionnel. Et donc, oui, on va repartir sur des bases très positives.
1: Justement, donc c'est vrai que ce statut du bailleur privé va permettre aux investisseurs de revenir, parce que c'est ça qui a fait la différence, qui fait plomber les opérations, cette fuite des investisseurs.
2: Oui, une année normale, on est à 60 000, 62 000 réservations aux investisseurs. Et cette année, on est à 9 469 exactement. Donc effectivement, ça a tout plombé, puisque les investisseurs sont aussi les premiers qui viennent dans un immeuble, les premiers achats, ce qui permet de sortir aussi le projet. Et donc, faute d'investisseurs, on ne sort pas les projets. Donc, ça fait baisser aussi les ventes aux bailleurs sociaux. Ça fait baisser aussi les ventes aux particuliers, aux propriétaires occupants. Donc, oui, ça va être un chiffre qui va augmenter de 50 000, mais surtout un chiffre qui va permettre de réaliser aussi d'autres réservations.
1: Donc, vous avez dit tout à l'heure, on attend tout du statut du bailleur privé, du dispositif Jean Brun.
2: Oui, j'ai dit ça tout à l'heure. On attend tout parce que on est au fond du trou. Faut être très clair, hein, totalement sinistré. Il y a des régions où, je vais vous donner un chiffre, par exemple, dans les Hauts-de-France, sur la métropole de Lille, une année normale, on fait 1300 ventes aux investisseurs privés. Cette année, c'est 35. Vous imaginez? 1300 et 35. C'est rien. C'est plus rien. Donc, s'il n'y a pas ce statut, tout allait s'effondrer. Et je remercie encore le gouvernement d'avoir compris ça. Ça fait longtemps que je me bats, longtemps que je me dispute un peu avec tout le monde sur ces sujets-là. Et là, ça s'est passé il y a 3 semaines à moi, à Matignon avec Monsieur le Premier ministre, et ils ont compris, et ils sont d'accord, donc on sort ce statut. Et ce qui est très bien, c'est qu'on va faire un point d'étape tous les mois. Et ce que Monsieur Jean Brun, ministre du Logement, a appelé l'équipe de France du Logement, dans laquelle ils m'ont donné un dossard. Donc je vais jouer dans l'équipe de France du Logement, et on fait un point tous les mois pour voir si le statut est suffisant, des effets. On n'a pas mis de zonage dans ce statut. Est-ce qu'il faudra peut-être zoner si ça dérape, enfin, etc. Et ce qui est très très bien, c'est que ça y est, il y a une volonté gouvernementale, on n'a pas eu ça depuis très très longtemps, une volonté gouvernementale et des moyens, parce que messieurs Barnier et Bérou, les prédécesseurs de monsieur Le Cornu, étaient d'accord, mais malheureusement ça a mal fini. Là, ça passe. Donc maintenant, faut y aller, quoi. Il faut remettre en route. C'est tout un point. On me dit tout le temps, le chômage a augmenté. Ben moi, ça fait 3 ans que je l'annonce. Quand nous, on fait une année à 80 000 logements, 90 000 logements, alors que les années normales c'est 160 000. Il va nous manquer 80 000, 90 000 logements. Un logement, c'est 2 emplois. Ça veut dire que déjà, on a retrouvé 200 000 emplois, quasiment, presque 200 000 emplois. Donc, faut remettre cette machine en route.
1: Tout est lié, en fait.
2: Oui, tout est lié, bien sûr. Et on était en train de s'effondrer. Donc, aujourd'hui, ce statut va être ce que j'ai appelé l'étincelle qui va remettre le feu, j'espère.
1: On peut dire que c'est grâce au Premier ministre, Sébastien Le Cornu. Moi, j'ai des petites sources en interne au gouvernement qui me disent que ça faisait longtemps qu'on n'avait pas eu un Premier ministre qui s'intéressait autant au secteur du logement.
2: Ben, je vais vous dire, il y a eu une réunion avec son directeur de cabinet qui s'est pas très bien passée. Parce qu'il... j'ai pas été très sympa, mais comme je dis régulièrement, sympa, c'est pas un métier. Et donc, le directeur de cabinet est sorti, il a appelé le Premier ministre, et effectivement, on s'est vu 48 heures après, c'était un mardi, on s'est vu le vendredi, 72 heures après avec le Premier ministre, on a déjeuné, on a retravaillé sur le statut du bailleur privé pendant le déjeuner, on a fait cette fameuse conférence de presse dans laquelle il s'est engagé pour 2 millions de logements. Oui, je pense qu'il y a eu un déclic qui s'est passé il y a 3 semaines, un mois, parce que ils se sont rendus compte, je suis arrivé avec mes chiffres quand même. Ils ne mentent pas, ces chiffres-là. Voilà ce que ça a donné, le statut du bailleur privé tel qu'on l'imaginait.
1: Alors aujourd'hui, vous nous dites, vous êtes encore en vie, entre guillemets, grâce aux bailleurs sociaux. Est-ce que vous pouvez expliquer à nos auditeurs ce que ça signifie? Pourquoi c'est les bailleurs sociaux qui ont réussi à vous faire maintenir le cap?
2: Alors, on est en vie surtout grâce aux bailleurs sociaux, pas uniquement grâce à eux, mais surtout grâce aux bailleurs sociaux, notamment en Action Logement, qui nous ont acheté beaucoup de logements. Alors, ils nous achètent à un prix totalement cassé, mais au moins, on ne reste pas totalement bloqué avec une, parce que là, les frais financiers exploseraient, on ne reste pas bloqué avec une opération construite et pas vendue. Donc, ça nous a permis de faire ça légèrement en dessous du prix de revient, mais on a quand même pu faire tourner la machine et survivre. C'est pas un modèle économique pérenne, mais pour cette crise, ouais, ça nous a aidé, même si on a perdu de l'argent, il faut le dire très clairement, mais ça nous a permis de passer ce cap. Et aujourd'hui, grâce, j'insiste un peu au statut du bailleur privé, on devrait repartir sur de bonnes bases.
1: Et donc là, quand vous vendez aux bailleurs sociaux, c'est ce que vous nous expliquez, vous renoncez à votre marge, en revanche?
2: Oui, c'est plus que ça. On renonce à notre marge, totalement. On renonce à nos honoraires de commercialisation, mais on n'a pas les prendre non plus. Ça se fait de gré à gré entre le patron de la société de promotion et le directeur du bailleur social. Mais on renonce surtout à peu près aussi à la moitié de nos apports. C'est-à-dire qu'on perd la moitié de nos fonds propres. Donc l'avantage, c'est qu'on récupère des fonds propres. On récupère de la trésorerie, mais que la moitié de ce qu'on a mis. Donc, ça ne peut pas durer.
1: Donc vous êtes perdant, perdant à la fin de l'opération.
2: On est perdant, mais sinon, on a un immeuble qui est là et qui est vide. Donc, c'est catastrophique.
1: Et sur ces opérations qu'on comprend bien, les bailleurs sociaux, ils prennent l'immeuble entier ou ils prennent en moyenne combien de en termes de pourcentage de logements?
2: Il n'y a pas de règle.
1: Il y a
2: quelquefois, ils nous prennent les 10 logements qui nous permettent de finir l'immeuble. Quelquefois, ils nous prennent tout l'immeuble en disant, bah, écoute, dans ces conditions-là, nous, on peut tout prendre. Quelquefois, ils en prennent la moitié. Il n'y a pas de règle.
1: Alors, vous attendez tout donc du dispositif Jean Brun. Selon vous, l'amélioration va se voir à partir de quand? Donc là, on disait que c'était un peu court pour début de 2026, pour le premier trimestre.
2: Bah, oui et non, ça peut être très rapide. La loi, aujourd'hui, est en étude au Conseil constitutionnel. A priori, de ce qu'on croit savoir, c'est que d'ici 8-10 jours, ça devrait être prononcé. Après, il n'y a plus qu'au président de la République de promulguer.
1: Ouais.
2: Et après, il n'y a plus à nous à dérouler. Donc, on peut se remettre en route début mars déjà. Alors, bien sûr, le temps que ça réagisse, le temps que tout le monde ait intégré ce statut du bailleur, mais on y travaille. Tous les promoteurs, nous, dans la FPI, on a préparé une fiche technique. On l'envoie à tous nos commerciaux, etc. Ah ouais. Donc, oui, ça va se remettre en route.
1: Ouais. Il y a des logiciels en interne où il y a des calculs pour présenter aux clients. Il y a pas mal de communication.
2: Tout est préparé, bien sûr.
1: En tout cas, c'est vrai que ça va redonner, en tout cas, aux Français d'investir. Enfin, les Français, ils ont l'envie. C'est juste qu'ils n'avaient pas le moyen. Donc, c'est vrai que là, ça c'est leur donner un canal.
2: Pas moyen. Et puis, vous savez, sans avantage fiscal, il n'y a pas de modèle économique pour l'investissement locatif dans le logement. Je l'ai déjà expliqué plusieurs fois. Et la meilleure preuve, c'est que les investisseurs institutionnels ne viennent pas dans le logement. Ouais. Donc, il faut corriger les inconvénients, la taxe foncière, les charges de copropriété qui ne sont pas récupérables, dans de très rares cas aussi un locataire indélicat. Tout ça ne faisait qu'il n'y avait pas de modèle économique. À chaque fois qu'on a stoppé un dispositif, tout s'est arrêté. Donc, il faut compenser tous ces inconvénients par un dispositif. C'est ce qui fait que le statut du bailleur.
1: Bon, en un mot, si vous devez décrire, selon vous, l'année 2026.
2: Optimiste.
1: Bon, c'est bien de terminer sur une note positive.
2: Ah oui, enfin, merci.
1: Merci beaucoup, Pascal Boulanger.
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0: fermée, mais le bar, lui.
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0: 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Qu'est-ce que je t'offre?
1: Bah moi je vais prendre comme toi.
0: Bon, alors deux.

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1: L'immobilier fait de la résistance. C'est le message qui ressort de la dernière tendance du marché immobilier publiée par Immonote, le site immobilier notarial du groupe Notaria Service. Le message est assez clair. Malgré un climat international tendu, malgré les incertitudes économiques, malgré le risque de retour de l'inflation ou de remontée des taux, la pierre ne décroche pas brutalement. Le marché tient, mais il tient avec prudence. Premier indicateur à regarder, l'activité. Selon cette enquête, une majorité de professionnels interrogés, 56%, anticipent une stabilité des transactions dans les deux prochains mois. C'est important parce que cela montre qu'on n'est pas dans un scénario de blocage total du marché. Les acheteurs sont toujours là. Les vendeurs aussi, les transactions continuent de se faire. Mais attention, le climat se durcit. 35% des notaires et des négociateurs interrogés anticipent désormais une baisse de l'activité. Et seulement 9% misent sur une hausse. Logique. Autrement dit, le marché reste vivant, mais il devient plus sélectif. Les acquéreurs regardent davantage les prix, les travaux, la localisation, le DPE, le fameux diagnostic de performance énergétique. Ils ne se positionnent plus à n'importe quelles conditions, les acheteurs. Et ça se voit évidemment dans les prix. D'après cette tendance Immonote, 52% des professionnels interrogés pensent que les prix vont encore baisser dans les deux prochains mois. 44% misent sur une stabilité et seuls 4% anticipent une hausse. Le signal est donc assez net. Le marché n'est pas reparti dans une phase d'euphorie. On est plutôt dans une phase d'ajustement. Les vendeurs doivent entendre ce message. Aujourd'hui, les biens correctement placés, bien entretenus, sans gros défauts énergétiques, continuent de susciter de l'intérêt. En revanche, les biens avec travaux, les logements mal classés au DPE, les biens trop chers ou mal localisés deviennent plus difficiles à vendre. C'est tout l'enjeu du moment. Il y a encore des acheteurs, mais ils sont beaucoup plus exigeants. Côté chiffres, Immonote révèle un prix médian de mise en vente de 200 000 euros pour une maison, en hausse de 3,45% sur 3 mois à fin avril 2026. Pour les appartements, là, le prix médian de mise en vente ressort à 2670 euros du mètre carré, en recul de 1,58% sur 3 mois. Ça illustre bien un marché à plusieurs vitesses. Certains segments résistent, notamment les maisons ou les biens familiaux bien positionnés, encore une fois. D'autres restent sous pression, en particulier lorsque le prix demandé n'est plus aligné avec la capacité réelle des acheteurs. Alors, qu'est-ce qu'il faut faire ? Est-ce qu'il faut acheter ? Est-ce qu'il faut vendre ? Est-ce qu'il faut attendre ? Là aussi, les réponses des notaires sont très intéressantes. Pour les logements, 77% conseillent plutôt de vendre avant d'acheter, 14% recommandent d'attendre et 9% seulement conseillent d'acheter en priorité. Ça ne veut pas dire qu'il ne faut pas acheter, attention, ça veut dire qu'il faut sécuriser son parcours dans un marché moins fluide. Vendre son bien avant de se réengager permet d'éviter les mauvaises surprises, délai de vente plus long, négociations plus fortes, prix revu à la baisse. Pour les terrains, la lecture est différente. Les ventes restent majoritaires, mais de façon moins nette. 52% conseillent de vendre, 29% d'attendre et 19% d'acheter. Pourquoi ? Parce que le foncier reste rare et quand un terrain est bien placé, il conserve une valeur particulière. La conclusion de cette tendance, c'est que l'immobilier reste une valeur solide, mais plus automatique. La pierre demeure un actif rassurant pour les Français. Elle est moins volatile que certains placements financiers. Elle répond à un besoin concret, se loger, transmettre, préparer l'avenir. Mais dans le marché actuel, tous les biens ne se valent plus. Je vous l'ai dit, un bon emplacement, un bon DPE, un prix réaliste et peu de travaux deviennent des critères déterminants. À l'inverse, les biens présentant trop de défauts, doivent intégrer une décote. L'immobilier résiste donc, il résiste aux secousses, oui, mais il entre dans une phase de réalisme. Pour les vendeurs, ça veut dire accepter le prix du marché, parfois c'est pas évident, et pour les acheteurs, ça veut dire qu'il y a encore des opportunités. Et pour tous, ça confirme une chose, dans l'immobilier, la stabilité existe encore, mais elle se paye désormais au juste prix.
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3: 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Midi 13h, Sylvain Lévy-Valency. Eh bien, bonjour à toutes et à tous. Bonjour la France. On est ravis de vous retrouver pour notre second numéro, nouvelle saison de Parlons Immo, votre immobilier, votre logement. On fait face à vos difficultés lorsque vous en avez parce que vous nous écrivez au 7-20-18 par SMS. 7-20-18, vous tapez Immo et vous posez votre question. L'ami Grégoire vous y répondra, bien évidemment. On vous accompagne tout au long de cette année. D'ailleurs, ça tombe bien. L'ami Greg, il est avec nous. Comment il va ce soir?
4: Comme vous diriez, Sylvain, mieux ce serait de la gourmandise.
3: Ce midi, mieux ce serait de la gourmandise. Et surtout, on est à table parce que les amis, vous êtes certainement à table un peu partout en France avec un excellent week-end. On est ravis de vous retrouver. Comme vous le savez, se loger sans faire de jeu de mots, en France, est devenu un parcours du combattant. Vous êtes très nombreux à le dire, vous soyez étudiant, primo aussi accédant, lorsque vous arrivez en ville, vous cherchez une location. Pourquoi de plus en plus de propriétaires hésitent par exemple à louer? Parce que les problématiques de loyer, impayés, de squat, etc. Enfin bref, c'est un peu une galère. Que vous soyez locataire, bailleur, loyer, pénurie de biens ou même bouilloire thermique, on va faire un point sur un marché locatif vraiment sous tension, on peut même dire vitrifié. Dans Parlons Immo, on sera d'ailleurs avec un spécialiste de la question, il est avec nous sur le plateau. C'est Bruno Cantegrel, fondateur de MonsieurHugo.com. Comment il va?
5: Très bien, merci. Au top.
3: Voilà, on est ravis de vous recevoir sur le plateau. On écoutera également nos auditeurs après avoir récolté leurs questions par SMS en envoyant Immo, comme je l'ai dit tout à l'heure, au 7-20-18. Avec vous, l'ami Grégoire, on parle de quoi?
4: Alors cette semaine, Sylvain, on va parler de logement étudiant, parce que là aussi c'est difficile.
3: Ah oui, ben c'est même presque désespérant, c'est pas drôle du tout, il faut être très clair. Et vous y reconnaîtrez tous, les amis. Ensuite, on discutera de la rénovation énergétique avec vous, Grégoire, et elle, professeur de la rénovation énergétique. Encore une fois, un petit clin d'œil à notre ami qu'on embrasse bien fort, Laurent Permas, qu'on écoute d'ailleurs tous les dimanches de 12h à 13h, de 12h à 12h30, pardon, pour La Vie Devant Nous.
4: Oui, et avec Pierre-Marie Perrin, directeur des affaires publiques d'Elio, on va vous parler cette semaine de C2E. Ensuite, côté Maison Saine, on va se demander si nos amis à quatre pattes polluent l'air de nos logements. Et puis cette semaine, c'est aussi l'heure de parler viager avec notre experte Marine Livotti. On va reprendre les bases et nous demander ce qui se passe quand un propriétaire décide de vendre son bien en viager. Enfin, avec Thomas Lefebvre, notre expert sologer, on finira par décrypter l'IMO.
3: Bien sûr, un programme chargé. Et tout de suite, les informations à retenir.
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3: Beaucoup d'informations cette semaine, Grégoire.
4: Oui, Sylvain, cette semaine dans les News Immo, la colocation est-elle en train de redevenir le bon plan pour se loger moins cher? Les loyers des chambres augmentent beaucoup moins vite que ceux des studios. On parlera aussi du dispositif Jean Brun lancé pour faire revenir les investisseurs particuliers sur le marché locatif. Six mois après son lancement, les débuts sont plutôt poussifs. Et puis notre chiffre de la semaine, Sylvain, ce sera 91. Comme 91%, vous allez voir, c'est un chiffre assez vertigineux sur la perception qu'ont les Français de la crise du logement.
3: Eh bien, on va commencer justement par ce sujet de la colocation. Est-ce que c'est vraiment le bon plan pour échapper à la hausse des loyers?
4: C'est la première information de cette semaine. Elle va intéresser notamment les étudiants et les jeunes actifs qui cherchent encore à se loger en cette rentrée. La colocation reste nettement moins chère qu'un studio et l'écart, il est même en train de se creuser. Alors, selon le dernier observatoire de Lock Service, une chambre en colocation se loue en moyenne 514 € par mois, charges comprises en France, quand un studio, lui, coûte désormais 587 €, soit 73 € de plus chaque mois. Et le plus intéressant, c'est l'évolution des loyers. En un an, le prix d'une chambre en colocation n'a augmenté que de 1,15%, quand celui d'un studio a un bondi de 4,4%. Alors évidemment, tout dépend de la ville. À Paris, une chambre coûte quand même 776 € par mois en moyenne, et à Boulogne-Billancourt, on dépasse même les 800 €. Mais il y a surtout une évolution intéressante derrière ces chiffres, c'est que la colocation n'est plus seulement une affaire d'étudiants. Figurez-vous qu'il représentait 61% des candidats à la colocation en 2022, ils ne sont plus que 53% aujourd'hui, les actifs représentant désormais 44% de la demande. Autrement dit, partager son appartement devient aussi une manière de faire face au coût du logement. Quand vivre seul devient trop cher, on partage les mètres carrés et surtout le loyer.
3: Voilà, qu'est-ce que j'aime l'écouter, c'est incroyable. Deuxième info, on va parler du dispositif de Vincent Jeanbrun. On lui fait aussi un clin d'œil puisqu'il est très actif dans le logement. Pourquoi les petits investisseurs, c'est vrai, lorsqu'on voit le dispositif, ils ne se précipitent pas vraiment, quoi?
4: Bah non, six mois après son lancement, le dispositif Jeanbrun peine encore à convaincre les investisseurs. Petit rappel, parce que le mécanisme n'est pas forcément très connu. Depuis février, l'État essaye de faire revenir les particuliers vers l'investissement locatif avec ce nouveau dispositif, Jeanbrun, donc, qui succède dans l'esprit au Pinel qu'on connaissait. Le principe, c'est que vous achetez un logement neuf ou un logement ancien avec d'importants travaux. Vous vous engagez à le louer nu pendant au moins 9 ans avec des loyers plafonnés et en échange, vous pouvez déduire chaque année une partie du prix du logement de vos revenus fonciers. L'objectif, il est simple, c'est convaincre les Français d'investir à nouveau dans le locatif pour remettre des logements sur un marché qui en manque cruellement. Sauf que pour l'instant, ça ne prend pas vraiment. Selon nos confrères des Échos, le dispositif séduit surtout des investisseurs aisés et déjà multipropriétaires. Les professionnels parlent de débuts poussifs et réclament des ajustements. Pourquoi ? Parce que le mécanisme reste complexe à comprendre, mais aussi parce que les contraintes sont nombreuses entre la durée de la location, le plafond des loyers, les conditions sur le logement et dans l'ancien, des travaux important à réaliser. Le Parlement travaille d'ailleurs actuellement à assouplir certaines de ces règles, mais ces évolutions ne sont pas encore définitivement entrées en vigueur. Et l'enjeu est important si on veut davantage de logements à louer. Encore faut-il convaincre les propriétaires de les acheter et de les mettre sur le marché.
6: Alors, on va terminer avec le chiffre de la semaine, parce que je vous rappelle, les amis, on vous donne un chiffre, justement, très symboliquement pour expliquer ce qui se cache derrière cette année. Alors, la semaine dernière, c'était le chiffre 4.
4: Ouais.
6: Et cette semaine, c'est le 91. Dis donc, on a fait un sacré gap. Hein.
4: Ouais, mais 91, on reste en pourcentage. Hein. La semaine dernière, c'était 4%. Là, c'est 91%. 91% des Français qui estiment qu'il est aujourd'hui plus difficile de se loger qu'il y a 10 ans. C'est le résultat d'une étude réalisée par l'Institut Discurve pour l'assureur Leocare auprès de 1000 personnes représentatives de la population française. Et derrière ces 91%, il y a des conséquences très concrètes. 63% des Français interrogés consacrent entre 20 et 50% de leurs dépenses à leur logement. 39% disent avoir déjà renoncé à des vacances ou à des loisirs pour pouvoir se loger. Et plus inquiétant encore, Sylvain, 21% ont déjà réduit leur chauffage pour faire des économies. On parle beaucoup de crise du logement avec des chiffres de construction, de transactions, de taux, de loyers. Mais 91%, c'est peut-être finalement celui qui raconte le mieux la situation. Désormais, le sentiment qu'il est devenu plus difficile de se loger est presque unanimement partagé par les Français. 91%, c'était le chiffre de la semaine.
6: Voilà, et on dit merci Emmanuel. Alors, merci Grégoire également pour toutes ces informations. Et tout de suite, on va attaquer la révolution du siècle.
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6: La révolution du siècle, c'est la rénovation énergétique, les amis. C'est loin d'être anodin. Ça touche tous les pans de notre vie et on le fait avec le professeur Pierre-Marie Perrin, spécialiste de la rénovation énergétique. Il va bien, le Pierre-Marie ?
8: Il va très bien. Il est ravi d'être avec vous et on va donner plein de conseils à nos auditeurs.
6: Voilà, vous n'hésitez pas. Il y a une chose à faire. J'allais dire 36-15, on ne va pas dire ça. Non, on va taper. Voilà, on fait le 20-18. On appelle Pierre-Marie au secours. Je veux une pompe à chaleur. Je veux des panneaux solaires. Je veux plein de trucs autour de...
8: Par exemple, une voiture électrique
6: avec vous, Grégoire.
4: Allez, après le 36-15, bonjour Pierre-Marie.
8: Bonjour Grégoire.
4: Alors Pierre-Marie Perrin, aujourd'hui on va parler rénovation énergétique, mais sans parler de travaux dans la maison. Depuis le 1er septembre, les fameux certificats d'économie d'énergie, donc les C2E, peuvent aussi aider les Français à acheter ou louer une voiture électrique d'occasion. Pourquoi avoir ouvert ce dispositif à l'automobile ?
8: Eh bien oui, Grégoire, les certificats d'économie d'énergie, aujourd'hui, ne sont plus simplement un dispositif d'accompagnement du logement. Ils permettent de réduire les consommations énergétiques d'énergie et d'accélérer la décarbonation, et c'est pour ça que ça a été ouvert au transport et aux véhicules électriques. Le bâtiment est évidemment un secteur majeur, mais les transports le sont tout autant. Et l'enjeu aujourd'hui, c'est notamment de rendre la mobilité électrique plus accessible pour tous. Jusqu'à présent, les aides concernaient beaucoup le véhicule neuf. Et maintenant, on va pouvoir acheter un véhicule électrique d'occasion et on va en parler.
6: C'est les deux postes les plus importants quand même. La voiture, le coco qu'on met dans la voiture. Donc le fait d'avoir une borne de recharge. Ben finalement, c'est comme si on avait sa propre station-service.
4: Pas encore équipé,
8: avec le prix du carburant en plus.
6: Voilà. N'écoutez pas Grégoire quand il vous parle comme ça. Hein.
4: Pierre-Marie.
6: Allez-y Grégoire, on vous attend là.
4: Oui, ben revenons à notre chronique. Pierre-Marie, justement, qui peut profiter de cette nouvelle aide? Parce qu'il y a quand même quelques conditions.
8: Grégoire, d'abord, il s'agit d'un véhicule 100% électrique. C'est pour vous aider à l'acheter et non pas de véhicule hybride. Donc ça, c'est très important pour nos auditeurs. Ensuite, la première immatriculation doit avoir lieu en France entre le 1er janvier 2017 et le 31 décembre 2023. Et l'achat ou la location doit se faire auprès d'un professionnel de l'automobile agréé. Un achat directement auprès d'un particulier ne permet donc pas de bénéficier de cette aide.
4: Pierre-Marie, il y a également une condition assez intéressante quand on parle d'un véhicule électrique d'occasion, c'est l'état de la batterie.
8: Oui, ça semble complètement logique. C'est souvent l'une des principales inquiétudes au moment d'acheter un véhicule électrique. dans quel état est la batterie et quelle autonomie lui reste-t-il. Le dispositif, donc, impose que l'état de santé de cette batterie soit au moins égal à 80% de la capacité restante. Le professionnel doit pouvoir justifier, bien évidemment, de cet état. C'est une aide financière, bien évidemment, mais cela contribue aussi à structurer une filière du marché de l'occasion.
4: Autre condition, on ne peut pas profiter de l'aide et revendre la voiture 6 mois plus tard.
8: Grégoire, ça semble logique, ça serait vraiment trop facile. Il faut conserver le véhicule au moins 3 ans. La philosophie du dispositif est très claire en fait. Les C2E financent des économies d'énergie dans la durée. On veut donc accompagner un changement durable de mobilité et éviter que l'aide finance des achats et reventes dans une durée très rapide.
4: Venons-en évidemment à la question que se posent nos auditeurs. Combien peut-on toucher pour l'achat de cette voiture électrique d'occasion ?
8: C'est là qu'il faut être très précis. Avant, l'État donnait des aides très claires avec un montant spécifique. Aujourd'hui, les certificats d'économie d'énergie, en fonction de l'opérateur, vous allez avoir des aides qui peuvent varier. Nous sommes dans le système certificat d'économie d'énergie et donc ça dépend de l'offre qui vous est faite. Il faut donc, avant d'acheter votre véhicule, bien regarder les conditions qui vous sont proposées par les professionnels et ne pas hésiter à les challenger.
4: Une fois qu'on a acheté cette voiture électrique, Pierre-Marie, encore faut-il pouvoir la recharger ? Là, on retombe directement dans notre sujet habituel, le logement. Est-ce qu'il existe aussi des aides pour installer une borne chez soi ?
8: Alors oui, ça devient quand même assez logique. Quand on achète un véhicule, il faut pouvoir la recharger et donc on va accompagner via les C2E à l'installation de bornes de recharge. Ça permet, les C2E, de soutenir l'installation de systèmes de recharge dans le résidentiel aussi, que ce soit en maison individuelle, mais aussi en habitat collectif, en copropriété. L'enjeu n'est d'ailleurs pas simplement d'installer une prise, on va de plus en plus vers des systèmes capables de piloter la recharge, par exemple pour la décaler lorsque la consommation électrique est moins importante.
4: Pierre-Marie, dernière question pour conclure. Finalement, ce que raconte cette nouvelle aide, c'est que la transition énergétique de la maison et celle de la voiture, elle commence à se rejoindre.
8: Bien évidemment, on en parlait tout à l'heure, le poste de dépense le plus important des Français, c'est le logement et les déplacements et la mobilité.
6: Bien sûr, donc ça a même généré une couleur jaune il n'y a pas si longtemps que ça.
8: Exactement, donc on peut produire une partie de son électricité chez toi, piloter ses consommations, recharger son véhicule au meilleur moment. Le logement devient progressivement un élément à part entière de notre système énergétique et donc lié avec la mobilité.
4: Depuis le 1er septembre, les C2E, certificat d'économie d'énergie, peuvent vous aider à acheter une voiture électrique d'occasion. Si vous devez ensuite installer une solution de recharge à domicile, pensez également à regarder les aides disponibles avant de signer votre devis. Merci Pierre-Marie Perrin, directeur des affaires publiques d'Elio.
8: Merci Grégoire.
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6: Eh bien les amis, on va revenir dans quelques instants après une petite pause pour répondre aux questions de nos auditeurs avec vous Grégoire. Et on recevra également notre grand invité pour parler justement de gestion locative. A tout de suite.
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6: Salut les amis, bonjour la France, on est ravis d'être avec vous. On vous accompagne toute cette saison pour parler de votre immobilier, de votre logement. En plus, ça tombe bien puisqu'on va vivre une année 2027 plutôt haute en couleur. Et j'aimerais bien que la question du logement, de votre préoccupation principale, les amis, que vous soyez actifs, étudiants, même seniors, soit au cœur du projet. Voilà, c'est l'heure de parler de votre logement avec les questions de justement que les auditeurs nous posent. Avec vous, mon cher Grégoire.
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6: Et oui, bien sûr, ça vous concerne parce que les sujets vous concernent au quotidien. Cette semaine, mon cher Grégoire, on a reçu un SMS.
4: Oui Sylvain, un SMS que je vais vous lire tout de suite. Bonjour, j'ai un studio que je louais jusqu'à ici à des étudiants. Entre les risques d'impayés, les nouvelles règles sur le DPE et les diagnostics de performance énergétique et les contraintes pour récupérer le logement, j'envisage plutôt de le vendre. Est-ce que louer à un étudiant est encore intéressant aujourd'hui pour un propriétaire ? Alors Sylvain, j'ai choisi de faire appel à notre avocat préféré.
6: Je sais, notre maître à tous.
4: Exactement.
6: Il s'appelle Romain Rossi-Landy.
4: Voilà, bonjour maître.
9: Oui, bonjour tous les deux, ça va?
4: Voilà. Savez-vous.
6: Romain Rossi-Landy, comment est-ce?
9: Molto bene.
4: Bon, Romain, on attaque très fort cette semaine avec cette question qui nous a été posée. On parle beaucoup de la galère des étudiants pour trouver un logement, mais vous dites qu'il faut aussi regarder de l'autre côté, c'est-à-dire pourquoi est-ce que autant de propriétaires ont-ils retiré leur studio du marché ?
9: Il y a plusieurs raisons, à mon avis. Déjà, il y a un effet un peu cumulatif de plusieurs réformes en très peu de temps. Le DPE, vous en avez parlé, l'encadrement des loyers en zone tendue. Et au-delà de ça, je pense qu'il y a une perception souvent excessive, si vous voulez, du risque locatif. Beaucoup de propriétaires de petits, surtout les petites surfaces hein, qu'on loue justement à des étudiants, qui sont souvent des studios dont ils ont hérité ou qu'ils ont acheté il y a 15-20 ans, ils disent bon, ben moi je vais vendre parce que ça va m'éviter de faire les travaux de mise aux normes, etc. Je pense qu'il y a un vrai manque d'informations sur les véritables obligations et sur les aides qui existent. En fait, c'est plus un problème lié, à mon avis, à la peur qu'à une réalité économique. Et en plus, c'est ça que moi ça fait 25 ans que je fais du contentieux locatif. Le profil du locataire étudiant, c'est ce qui est le plus intéressant pour un investisseur. C'est pas du tout risqué, c'est moins risqué qu'un locataire traditionnel.
4: Vous le dites, hein, maître, il y a beaucoup de craintes. Parmi elles, celles dont on a parlé, le diagnostic de performance énergétique, le fameux DPE. Allez, soyons clairs, est-ce qu'un studio classé F ou G il y a quelques années est forcément devenu impossible à louer aujourd'hui?
9: Alors, F, non. Aujourd'hui, vous pouvez toujours louer un studio F. Ça, il n'y a aucun problème, puisque c'est seul, simplement les logements classés G qui sont interdits à la location depuis le 1er janvier 2025. Donc, pour les F, c'est pas un problème. Mais il y a eu aussi une évolution. Vous savez, le gouvernement est intervenu à plusieurs reprises. Depuis le 1er janvier 2026, là, la méthode de calcul du DPE a changé, justement, pour les petits logements, comme pour ceux qu'on loue à des étudiants, qui sont chauffés à l'électricité. Finalement, c'était le mode de chauffage, si vous voulez, qui posait problème. Et avec cette réforme, on a fait mécaniquement remonter au classement environ, je crois, 800 000, ou vous savez ça mieux que moi, 800 000 ou 900 000 logements en France. Donc c'est quand même énorme. Donc il faudrait déjà se renseigner, que ce propriétaire se renseigne. Peut-être que lui, il va effectivement gagner une lettre mathématiquement sans même avoir à faire de travaux. Vous voyez ce que je veux dire? Ouais. Donc ça, c'est intéressant.
4: Deuxième peur, maître, c'est les impayés. Et là, vous dites quelque chose d'assez contre-intuitif. Juridiquement, l'étudiant serait presque le locataire idéal. C'est un peu ce que vous nous avez dit avant.
9: Bah oui, alors c'est ça, effectivement, parce que c'est le seul cas, le logement étudiant, où la loi autorise un cumul, ce qui est normalement interdit, entre la caution, par exemple, des parents, un cautionnement, et l'assurance loyer impayé. Dans tous les autres cas de location, vous devez choisir soit la caution, soit l'assurance loyer impayé. Là, pour les étudiants, vous pouvez cumuler les deux. Donc ça, c'est quand même une double sécurité qui n'est pas offerte par le régime général. Et en fait, moi, dans la pratique, ce que je constate, un logement étudiant, un bail étudiant classique, ça dure 9 mois et il n'y a pas de congé, il n'y a pas de reconduction tacite. Vous voyez, je veux dire, le bail prendra fin automatiquement au bout des 9 mois. Moi, j'ai jamais eu, je crois, de dossier d'expulsion. L'étudiant qui termine ses études, il part. Il se maintient pas, vous voyez, dans les lieux. Donc ça aussi, c'est une sécurité, à mon avis, très importante pour le bailleur.
4: Allez, dernière crainte, maître. Si je loue mon studio, est-ce que je vais réussir à le récupérer? Quels sont les baux les plus adaptés quand on loue à un étudiant?
6: Bonne question.
9: Ouais, il y a deux. Donc il y a le bail étudiant là de 9 mois dont on vient de parler, hein, qui est régi par la loi du 6 juillet 89. Et on peut aussi prévoir le bail mobilité qui fonctionne pour les étudiants. Donc le bail mobilité, c'est encore plus souple, c'est de 1 à 10 mois. Petit bémol, on peut pas prendre de dépôt de garantie. Mais pareil, c'est intéressant parce que à la fin du bail, pas besoin de donner congé. On a une clause de déchéance du terme de plein droit. Donc le bail prend automatiquement fin quand il soit nécessaire de donner congé, c'est-à-dire expliquer pourquoi on veut reprendre le bien, soit pour le vendre, soit pour y habiter. Donc c'est beaucoup plus souple qu'une location traditionnelle.
4: Voilà, oui. Vous avez des peurs, vous avez des conseils à demander, Sylvain?
6: Oui, moi je dis que dans une autre vie, je veux être Romain Rossilandi.
4: Et ben voilà. Maître Romain Rossilandi, merci beaucoup pour vos conseils éclairés du jour et à très bientôt sur Sud Radio.
9: À bientôt.
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6: Merci Grégoire, et tout de suite il est l'heure justement de recevoir notre grand invité de la semaine. C'est une chose qu'on va maintenir, en fait on va vous faire venir toute l'année des experts de l'immobilier dont Parlons Immo. On va s'intéresser notamment à ceux qui cherchent désespérément un appartement à louer, mais aussi à ceux qui pourraient par exemple en proposer un et qui parfois, comme vous le disiez mon cher Grégoire, hésite parfois à le faire. Ben ça tombe bien parce qu'on a Bruno Cantegrel qui est sur le plateau avec nous. Bonjour.
11: Bonjour.
6: Merci d'être avec nous. Vous êtes le fondateur de Monsieur Hugo, une plateforme spécialisée dans la gestion locative. Et juste une question pour Hugo, pourquoi pas Balzac ou...
11: pourquoi pas, en
6: Monsieur
11: fait,
6: Flaubert, au hasard. Hein.
11: On cherchait en fait le nom d'un assistant personnel. Nestor s'est pris, donc on est parti sur Monsieur Hugo simplement parce que le nom de domaine était disponible et puis ça sonnait bien, quoi.
6: Ah bah voilà. Finalement, la réalité dépasse la fiction. Alors aujourd'hui, pour être plus sérieux, parce que là franchement c'est désespérant, pas pour le dire, il y a des marchés dont on en parle souvent d'ailleurs avec Thomas, qui aujourd'hui observe les données données du marché, c'est un marché vitrifié, quoi. C'est un marché, des fois, en recul de plus de 30-40% d'offres en moins, avec une demande, mais qui explose. Des parents désespérés, mais vraiment au bord de l'asphyxie. Des jeunes actifs qui ont du mal à ils ont le sentiment de... C'est vrai, quand on envoie un dossier, c'est comme si on passait un entretien d'embauche, quoi. Je veux dire, c'est réellement beaucoup plus difficile de devenir aujourd'hui locataire dans ce pays.
11: Oui, tout à fait. Bah, on a un peu parlé tout à l'heure. Il y a une crise du logement aujourd'hui qui est là, et qui frappe principalement tous les locataires. Plutôt sur les petites surfaces, en fait. Typiquement, dans les grandes villes, on est facile à une quinzaine, voire une quarantaine de demandes reçues par bien mis en location monter jusqu'à une centaine pour des petites surfaces.
6: Une offre sans demande.
11: Oui. Bah moi, je le vis parce que je mets aussi des studios en location et sur les différentes plateformes existantes, ouvertes au grand public, ça va très vite et les gens doivent être super réactifs, notamment les locataires qui postulent pour pouvoir avoir une réponse. Donc c'est pour ça effectivement qu'il faut avoir un dossier béton. Il y en a même qui font des lettres de motivation. Comme pour passer un entretien d'embauche.
6: Des lettres de motivation.
11: Oui, moi j'ai déjà eu ça.
6: Mais Bruno, comment on en est arrivé là? Moi je suis d'une génération, bon ok, j'ai un âge plutôt sympathique, mais il y a 30-35 ans, on n'avait jamais de problème quoi pour trouver.
11: On voyait pas les files d'attente effectivement.
6: On voyait quand même les files d'attente, mais je veux dire, il y avait plus de fluidité. Qu'est-ce qui se passe?
11: Bah, c'est qu'il n'y a pas assez de logements.
6: Le problème, il est là. Hein,
11: le problème, c'est qu'il y a une pénurie de logements. Alors, c'est dû à plusieurs facteurs. Le premier, notamment, c'est que... Alors, j'ai ramené quelques chiffres là. En 2019, en fait, on avait 73% des studios qui étaient mis sur le marché. Ils étaient loués. Aujourd'hui, on est passé à 47%.
6: Non.
11: Ils partent à la vente. Ils partent en location saisonnière. Airbnb.
6: C'est-à-dire qu'on a retiré des surfaces d'un marché traditionnel sur du moyen long terme, quoi.
11: On en trouve effectivement de moins en moins.
6: Oui. De toute façon, je vais vous dire, est-ce qu'il y a encore des studios, par exemple, en bail vide, c'est-à-dire en bail classique, à Paris? Il n'y a que des meublés. Que du meublé ou que du saisonnier. C'est bien ça?
11: Il y a beaucoup, beaucoup plus de saisonniers. On va sur des plateformes officielles, grand public, on trouve très peu de locations, enfin de petites surfaces en meublé. En plus, il y a eu les réglementations autour des DPE qui interdisent la location des logements classés G là depuis 2025. Donc on a eu 600 000 pertes de logements qui étaient classés G. Pour le F, ça va arriver en 2028. Donc il y a le poids de la réglementation qui impose de faire des travaux. Certains le font, certains le font pas. Plus effectivement cette pénurie en fait qui existe aujourd'hui, parce qu'il y a aussi un marché autour de la location saisonnière qui prend le dessus.
6: On va continuer sur le sujet parce que c'est très important ce que vous nous dites, et d'ailleurs avec Thomas, je vous garantis les amis cette année qu'on va vous donner beaucoup d'informations pour vous aider. Forcément qu'il y a autant de candidats, on va dire que les propriétaires ils peuvent choisir. Question, est-ce que on leur demande trop aux locataires, et est-ce que de temps en temps on peut le dire, alors je n'excuse pas, mais je peux comprendre qu'on embellisse un peu le dossier.
11: Oui, j'aime bien le mot embellir, c'est mieux.
6: Ouais. Non mais, je veux dire, je n'excuse pas le fait qu'on trafique un dossier, etc. Je ne l'excuse pas, c'est illégal, point, ne le faites pas. Mais dans l'état de désespérance, de stress que l'on a, quand on est sûr en plus de pouvoir payer, bah, je peux comprendre que de temps en temps, on puisse se laisser tenter.
11: Alors c'est vraiment la réalité aujourd'hui du terrain. C'est même presque devenu la règle en fait d'embellir son dossier. On va pas dire falsifier, on va dire embellir. Embellir un dossier, c'est modifier les pièces justificatives du dossier. Là, les chiffres qu'on a relevés montrent que 23% des dossiers sont fraudés. Donc ça, c'est en Île-de-France. 23%, donc ce qui est quand même important. Il y a une hausse de plus 15% de fraude en un an. Et pourquoi les gens fraudent? Parce qu'ils veulent le meilleur dossier. Et ils veulent le logement. Enfin, c'est plus important que l'emploi.
6: Alors, Bruno, surtout, vous restez avec nous et merci d'être venu sur le plateau, justement, pour le week-end. Parce que les locataires ont plus de mal à trouver. Forcément, il faut aussi regarder l'autre côté du marché. Pourquoi les propriétaires résident-ils désormais à louer? Justement, c'est les questions qu'on va vous poser. On va inverser les rôles avec vous juste après une petite pause.
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3: De retour sur le plateau de Sud Radio, en ce week-end, on parle IMO avec vous toutes les semaines, 12h, 13h, le rendez-vous un peu partout en France, et si vous êtes à table, on vous souhaite un excellent appétit pour le week-end. Alors justement, on va reparler avec vous, Bruno Candgren, merci d'être resté avec nous. Je rappelle que vous êtes le patron d'une plateforme qui s'appelle Monsieur Hugo,
11: monsieurhugo.com.
3: On mettra d'ailleurs même l'URL sur le podcast de l'émission. Et on s'interrogera ensuite avec vous, Grégoire, sur la qualité de vie dans l'habitat, avoir une maison saine.
4: Oui, on discutera de l'impact de nos amis à quatre pattes sur la maison, Sylvain.
3: Lesquels?
4: Les chats et les chats. On va se limiter aux chats.
3: Mais il dit ça le week-end. Voilà, je vous dis ça, c'est beau. Hein, bon, voilà. Bon, en tout cas, effectivement, c'est un sujet, l'habitat, hein, la qualité de vie dans l'habitat. Hein. Je suis sûr que Bruno, vous y êtes très sensible, justement. Vous êtes notre invité, Monsieur Hugo est une plateforme, hein, une plateforme digitale sur, qui finalement permet à des particuliers, parce que je crois que vos clients sont essentiellement des particuliers,
11: oui,
3: en utilisant les services de Monsieur Hugo, vous faites tout, quoi. Vous gérez le bien, vous l'administrez, vous faites aussi également la mise en location, je crois. Hein.
11: Alors, on va de la mise en location, c'est-à-dire du dépôt des dossiers, du contrôle des dossiers, on vérifie aussi les bulletins de salaire, on a un outil anti-fraude sur la plateforme, on fait le bail, on fait l'état des lieux, on fait la gestion, on fait le prélèvement des loyers.
3: D'accord, donc vous encaissez les loyers, vous reversez les loyers.
11: Exactement.
3: À un prix défiant toute concurrence aux propriétaires.
11: Oui, exactement, voilà. Moins cher qu'une agence. On est 5 fois moins cher qu'une agence et on propose aussi des juristes et des avocats.
3: Vous avez bien un chiffre, 5 fois moins cher?
11: Oui, on a un abonnement à 30€ par mois et qui intègre le prise en charge des coûts d'huissier, des coûts d'avocat, des artisans qu'on envoie chez le locataire lorsqu'il a un souci.
3: Et la garantie des loyers, c'est inclus?
11: On propose une protection juridique qui intègre le recouvrement des loyers. Et en option, on a ce qu'on appelle la GLI, la garantie loyer payé, mais elle qui reste forcément un pourcentage du loyer, parce que c'est la base sur le marché.
3: Oui, c'est pas mal, hein, votre concept. Alors justement, fiscalité, risque d'impayé, vous l'entendez tous les jours, hein, encadrement des loyers, DPE, diagnostic de performance énergétique, inflation réglementaire. Est-ce qu'un propriétaire bailleur sur lequel, finalement, on a l'impression que tout le monde tape, est simplement devenu de l'être aujourd'hui trop compliqué. Finalement, on voit des propriétaires bon, qui se débarrassent de leurs biens et qui vendent.
11: Alors, en fait, c'est un peu qui est un peu rigolo dans l'histoire, c'est qu'il y a tellement de contraintes que l'immobilier reste quand même le placement préféré numéro un des Français. Donc oui, il y a des contraintes. On l'a vu avec le DPE, avec la fiscalité.
3: Mais les
11: avec
3: Français plébiscitent la pierre, quoi.
11: Parce que c'est du concret, parce que c'est du palpable, parce que c'est un investissement qu'on peut voir, que les clients qui travaillent avec nous, en fait, ils sont très rationnels, ils aiment bien faire les travaux, ils aiment bien gérer par eux-mêmes. L'immobilier, c'est du concret, c'est pas un bout de papier.
3: C'est rentable?
11: C'est rentable. Après, il faut bien choisir sa ville.
3: Attendez, faites attention à ce que vous dites. Vous adressez aux Français, est-ce que c'est rentable aujourd'hui encore d'investir dans l'immobilier?
11: Oui, moi je maintiens effectivement qu'en choisissant le bon régime fiscal, en ayant fait le choix en amont de la bonne structure juridique, en longue préférence sur du meublé. Le meublé est quand même beaucoup plus rentable aujourd'hui parce qu'il y a un amortissement, parce que la fiscalité est plus avantageuse sur du meublé, même si le dispositif Jean Brun permet notamment de rattraper et de donner un peu la parole à ceux qui font du nu, ça reste quand même aujourd'hui, oui, rentable par rapport à un placement normal type assurance vie ou autre.
3: Alors notre ami, l'expert de l'immobilier, Thomas Lefebvre, vous souhaitez intervenir sur le sujet.
12: Mais pour aller dans votre sens, c'est même encore plus rentable aujourd'hui que c'était le cas il y a quelques années, paradoxalement. Parce qu'en fait, les prix de l'immobilier ont baissé sur l'ensemble du territoire français, même assez fort dans certaines grandes villes de France comme Paris. Et à l'inverse, les loyers ont explosé. Oui, donc en fait, la rentabilité, si on prend une ville comme Paris, est meilleure aujourd'hui en 2026 qu'elle ne l'était en 2020.
3: Alors là, vous déconstruisez une mythologie comme quoi, et finalement, ça fait plaisir de bosser avec des experts. Autre question, une question qui est vraiment assez triste et dure, c'est les canicules. Voilà, l'été, ça a été terrible. Il y a eu encore des surcroît de mortalité, notamment chez les enfants, les personnes âgées les plus touchées. Quand on vit sous les toits, par exemple, ou en étage où il n'y a pas d'ascenseur, ces fortes chaleurs, donc qu'on a appelé maintenant bouilloire thermique, on est passé de la passoire à la bouilloire. Lorsqu'un locataire vit dans un appartement qui fait 30 à 35 degrés, des fois plus, qu'est-ce qu'il peut réellement demander à son propriétaire? Parce que là, on n'est plus sur un sujet
6: de gestion de l'actif financier, on est sur un vrai sujet sociétal de santé publique. Vous êtes d'accord là-dessus?
11: Oui, tout à fait. Enfin, on a géré il y a quelques années les passoires thermiques. Là, le prochain gap à passer, c'est effectivement c'est toutes les canicules qu'on va avoir. Et donc, qu'est-ce qu'on peut faire? Qu'est-ce que le locataire peut faire? Qu'est-ce que le propriétaire peut faire? Aujourd'hui, il n'y a pas de réglementation qui fixe un maximum de température. C'est plutôt un minimum qui est fixé à 19 degrés. En dessous 19, on a... Ah, ça va pas, quoi.
6: Alors, qu'est-ce que vous leur dites, vous, à vos clients, mettez par exemple des brasseurs d'heure, ça coûte pas cher, mais ça, il y a quand même un différentiel de 4 degrés. Est-ce que vous leur dites, ça serait quand même bien que vous ayez une clim, in fine? Enfin bon. Comment vous prenez la chose en main?
11: C'est difficile parce qu'il n'y a pas vraiment de réglementation qui fixe les règles du jeu. Après, effectivement.
6: Et vous donnez des conseils?
11: Oui, alors effectivement, c'est travailler sur l'isolation, ça peut être mettre des volets. Après, on peut pas imposer de mettre une climatisation, on peut pas imposer de mettre des volets parce que nulle part c'est fixé. Et puis un juge dirait, ben non, c'est pas écrit dans la loi, donc on peut pas le faire.
6: Vous pourriez d'un point de vue éthique dire, nous on est des spécialistes de la gestion, puisque j'ai une plateforme pour, et moi je vous dis, c'est pas sain de louer un studio sans volet, avec pas d'occultant et qui va filtrer la chaleur, où ça va faire 40 degrés comme c'était le cas à Paris. Quoi. Vous voyez ce que je veux dire?
11: Nous, puis même moi, à titre personnel, oui, les logements sont équipés avec minimum des volets, des doubles vitrages, mais on met pas forcément la clim aujourd'hui dans tous les logements. Voilà. Enfin, c'est pas une réalité aujourd'hui.
6: C'est pas la clé, vous voyez, Bruno. Vous
11: mais
6: voyez
11: le
6: ce que
11: minimum,
6: je veux dire.
11: En fait, qui.
6: D'un point de vue éthique, vous dites, si vous avez un propriétaire sur lequel vous avez un locataire qui vous dit, mais attendez, là, j'en peux plus, je vais claquer, je caricature. Là, vous dites, non, vous dites au client, non, vous faites quelque chose.
11: Il y a le minimum qui est, voilà, mettre des volets, mettre des fenêtres, etc. Donc ça, c'est obligatoire. Par contre, il y a certaines choses, notamment la clim ou d'autres, qui sont pas aujourd'hui, obligatoires. Après, on a vu quand même qu'il y a eu des, quand ça passe en litige, parce que le propriétaire est censé mettre un logement, potable en fait en location, et s'il le fait pas, ça peut déboucher sur certains litiges, notamment là, j'avais ramené un cas, la cour d'appel de Bourges a accordé en février dernier 10% de réduction de loyer un locataire cas général en fait.
6: Oui, c'est pas un cas général.
11: On commence à avoir arrivé des
6: et c'est pas une contrainte, mais d'un point de vue éthique, des choses que vous prendriez pas parce que vous dites non, on fait pas ce genre de choses.
11: Oui, tout à fait.
6: Et j'aime beaucoup vous l'entendre dire et c'est bien de le dire. C'était un vrai plaisir de vous recevoir sur le plateau, faut venir plus souvent.
11: Hein. Bah merci, faut m'inviter plus souvent.
6: Voilà. Bruno Cantegrel, patron de monsieurhugo.com sur lequel on peut aller puisque la France entière peut être client de chez vous.
11: Tout à fait.
6: On peut dire ça comme ça. Merci en tout cas d'être venu sur le plateau. Il est temps maintenant de parler justement, voilà, ça tombe bien, on va parler de la maison saine et notamment de la qualité de l'air dans le logement et de tout ce qui touche à la santé dans l'habitat.
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6: Et oui, la Maison Saine qui vous concerne avec vous, et justement, cette semaine, c'est avec vous, l'ami Grégoire.
4: Oui, on s'était déjà demandé, Sylvain, la saison dernière, si l'humidité et les moisissures de nos logements pouvaient avoir des conséquences sur la santé de nos animaux. Cette semaine, on va faire l'inverse. On va se demander, parce que nous sommes des millions à vivre avec un chien ou un chat, ils dorment sur nos canapés, parfois nos lits, ils rentrent et sortent de la maison, et on va se demander si nos chiens et nos chats polluent l'air de nos logements. Même si polluer, c'est un terme un peu sévère, mais en tout cas, la présence d'un animal, elle modifie l'environnement intérieur d'un logement, surtout notamment avec les poils et ce qu'on appelle les squames. Alors les squames, c'est les minuscules fragments de peau, mais aussi différents allergènes qui proviennent notamment de la salive ou des sécrétions de nos animaux. Et ces particules, elles peuvent ensuite se retrouver dans les poussières, les textiles, les canapés, les tapis ou encore la literie. Donc évidemment, ça ne veut pas dire qu'avoir un chien ou un chat, ça rend automatiquement le logement malsain, mais la question mérite de se poser, Sylvain.
6: Oui, bien sûr. Alors on parle de poils, hein, et ne rigolez pas là, en France, mais on parle vraiment de poils. On va casser une première idée reçue. Quelqu'un nous dit, je suis allergique aux poils de chat, est-ce que vraiment c'est le poil qui est responsable?
4: Alors, il semblerait quand même, le poil est surtout un excellent moyen de transport, mon cher Sylvain. Dans le cas du chat, par exemple, certains allergènes sont notamment présents dans la salive et les sécrétions de l'animal. Et quand le chat fait sa toilette, il les dépose sur son pelage. Ensuite, ces allergènes, ils peuvent se disperser dans le logement. C'est pour ça qu'un chat à poils courts n'est pas nécessairement la solution miracle pour une personne allergique. Et ces allergènes, elles peuvent résister et persister dans l'environnement. Ils se déposent sur les tissus, les tapis, les fauteuils. Elles peuvent être remis en suspension lorsque l'on marche, que l'on passe l'aspirateur ou que l'on secoue un coussin.
6: Ouais, alors, bon, c'est vrai que ça fait un peu rire, mais en fait, c'est moins drôle pour ceux qui sont vraiment allergiques. Moi, qui ai eu un chat toute ma vie, je peux vous dire que c'est pas simple pour certains amis qui peuvent même carrément pas venir chez moi. Et pour un chien, justement, qui passe, par exemple, une journée, sa journée dehors, j'imagine qu'il ramène pas uniquement ses propres poils à la maison.
4: Quoi. Ah non, c'est un aspect auquel on pense moins. En rentrant de promenade, l'animal peut transporter sur son pelage et ses pattes des poussières, de la terre, mais aussi des pollens au printemps, par exemple, et ça peut compter dans un foyer où quelqu'un souffre d'allergies saisonnières. Il y a également l'humidité, mon cher Sylvain. Le chien qui revient trempé après sa promenade sous la pluie, il apporte de l'eau dans le logement. Pris isolément, c'est évidemment pas un problème, mais si le logement est déjà humide, mal ventilé, si les murs sont déjà humides et que ça se répète, ça participe à l'humidité intérieure de la maison. Et encore une fois, il faut regarder l'environnement dans son ensemble.
6: Alors, est-ce que ça signifie qu'avec un chien ou un chat, il faudrait aérer davantage le logement?
4: Ça fait forcément partie des bons réflexes. Aérer régulièrement, j'entends, reste utile, bien sûr. Il faut aussi d'abord s'assurer que la ventilation permanente du logement, elle fonctionne correctement et que les entrées d'air et les bouches d'extraction ne sont surtout pas obstruées. Ne mettez pas des tissus sur les entrées d'air et les bouches d'extraction. Ensuite, avec un animal, l'entretien des textiles et des surfaces, elle prend encore plus d'importance. Il faut laver régulièrement les couvertures, les coussins, aspirer les tapis, les canapés, il faut nettoyer les sols. Et si une personne de votre foyer est allergique, il peut être pertinent de limiter l'accès de l'animal à certaines pièces de la maison, notamment la chambre. On y passe plusieurs heures chaque nuit et la literie constitue un formidable réservoir pour les allergènes.
6: Alors, dernière question, parce que je sens que certains propriétaires de chiens et de chats vont nous regarder de travers, mais bon, ils vont quand même comprendre. Est-ce qu'une maison saine est finalement, bon, je suis un peu provocateur, une maison sans animaux?
4: Heureusement, absolument pas. Le message n'est évidemment pas de dire qu'il faut choisir entre son animal et la qualité de l'air dans son logement, mais qu'il faut comprendre qu'un animal fait partie de l'écosystème de sa maison, que sa présence modifie un peu cet environnement, exactement comme nos activités quotidiennes, quand on cuisine, quand on prend une douche, quand il faut faire sécher du linge ou utiliser certains produits ménagers. L'enjeu ici, c'est d'adapter quelques habitudes. Il faut bien ventiler, il faut qu'un entretien régulier et une vigilance particulière soient faites lorsqu'une personne du foyer souffre d'allergies ou de problèmes respiratoires. Voilà qui devrait vous rassurer, vous propriétaires de chiens et de chats. On ventile, on nettoie, on surveille l'humidité, on touche les murs et on continue évidemment à profiter de nos amis à quatre pattes. Et à la moindre question, vous foncez sur maison-saine.fr.
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6: Merci Grégoire, donc chasse aux poils dans la maison. Une petite pause et on se retrouve tout de suite après pour la dernière partie de notre émission. Au programme, on va parler viager et bien sûr notre super expert qui est avec nous, Thomas Lefebvre de Sologer, avec justement le décryptage des données dans l'immobilier. À tout de suite.
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6: Salut les amis, vous êtes toujours sur Sud Radio. Si vous prenez l'émission en cours de route, vous êtes peut-être à table, on vous souhaite un bon appétit un peu partout en France. Parlons Immo, c'est votre émission pour l'immobilier, le logement et surtout l'élément, l'émission qui répond à vos questions. Et justement, on va parler par exemple de viager.
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6: Avec vous, l'ami Grégoire.
4: Et bonjour à tous, c'est la rentrée de notre chronique consacrée aux viagers sur Sud Radio. Aujourd'hui, on va reprendre les bases et se demander très concrètement ce qui se passe lorsqu'un propriétaire décide de vendre son logement en viager. Et pour cela, on retrouve Marine Livotti, directrice de l'Office du viager. Bonjour Marine.
14: Bonjour Grégoire et bonjour à tous.
4: Alors Marine, avant de commencer, est-ce que vous pouvez peut-être présenter en quelques mots l'Office du viager, votre rôle?
14: Eh bien, effectivement, donc je suis directrice de l'Office du viager. Nous sommes un réseau spécialisé dans la vente en viager partout en France. Nous accompagnons les seniors qui souhaitent valoriser leur patrimoine immobilier tout en continuant le plus souvent au moins à vivre chez eux, mais aussi les acquéreurs à la recherche d'un investissement immobilier différent. Grâce à nos collaborateurs sur le terrain, nous allons directement à la rencontre de nos clients pour conseiller, construire avec eux une solution adaptée à leur projet.
4: Bon Marine, imaginons que je sois retraité, propriétaire de ma maison et que je commence à réfléchir au viager, je commence par où ?
14: Alors la première étape, ça va être non pas de calculer immédiatement soit un bouquet, soit une rente, on va plutôt commencer par comprendre le projet du vendeur. Pourquoi souhaite-t-il vendre ? Est-ce qu'il est plutôt dans une recherche d'augmenter ses revenus chaque mois, de récupérer un capital pour profiter davantage de sa retraite, ou encore de vouloir réaliser des travaux, ou encore d'aider ses enfants ? Et à partir de ses besoins, on va pouvoir déterminer la solution la plus adaptée.
4: J'imagine qu'il faut ensuite déterminer combien vaut le logement ?
14: Exactement. Comme en fait dans une vente immobilière classique, à l'office du viager, on va se charger d'estimer le bien au niveau de la valeur vénale, c'est-à-dire de la valeur réelle sur le marché du logement. Et ensuite, dans le cas par exemple d'un viager occupé, on va tenir compte du fait que le vendeur va continuer à vivre chez lui. On va donc calculer ce qu'on appelle une décote d'occupation en fonction de son âge. Et à partir de ces éléments, c'est ça qui va nous permettre de déterminer le bouquet, c'est-à-dire la somme que va toucher le senior lorsqu'on va signer chez le notaire, et ensuite la rente viagère mensuelle.
4: Et le vendeur, il peut choisir entre avoir plus d'argent immédiatement ou davantage de rente chaque mois.
14: Oui, tout à fait. C'est l'un des avantages du viager. Le montage, on va pouvoir l'adapter au plus près au projet du vendeur. Certains vont privilégier plutôt un bouquet important parce qu'ils vont avoir un projet immédiat et d'autres vont préférer une rente plus élevée pour pouvoir améliorer leur pouvoir d'achat tous les mois. Il faut simplement en fait trouver un équilibre qui reste cohérent et attractif par rapport aussi à l'acquéreur.
4: Une fois les conditions définies, Marine, vous recherchez un acheteur ensuite, c'est ça ?
14: Oui, c'est ça. Comme dans la vente immobilière classique, hein, comme on le disait, on va lancer la commercialisation du bien. La particularité du viager, c'est que nous allons être attentifs au profil de l'acquéreur. Nous allons devoir nous assurer, d'une part, qu'il comprend parfaitement bien le mécanisme du viager, qu'il dispose des fonds nécessaires pour financer le bouquet et surtout qu'il pourra assumer dans la durée le versement des rentes viagères. Et lorsqu'une offre est acceptée, le dossier ensuite est transmis au notaire.
4: Une fois la vente signée chez le notaire, le vendeur, donc, il reste bien chez lui ?
14: Oui, exactement. Dans un viager occupé, ce qui est le plus fréquent, l'acquéreur donc devient propriétaire dès la signature chez le notaire. Mais effectivement, le vendeur va conserver, lui, ce qu'on appelle un droit d'usage et d'habitation sur son logement. Et tout est prévu dans l'acte. On va définir le montant de la rente, on va définir la revalorisation annuelle, on va définir toute la répartition des charges et des travaux. Et on va également prévoir ce qui se passe en cas de départ anticipé du vendeur. Et c'est pour cela que notre accompagnement juridique est essentiel dans ce type de vente.
4: Ouais, je vous écoute, Marine. Finalement, le viager est peut-être un peu moins compliqué qu'il n'y paraît.
14: Effectivement, il y a beaucoup de termes un peu barbares, bouquet, rente, décote, etc. Mais finalement, le principe est assez simple. On part d'une valeur d'un bien, on part de besoins d'un vendeur et d'un projet de vie. Et ensuite, on construit tout simplement une vente équilibrée entre lui et l'acquéreur.
4: Merci Marine Livotti, c'était très clair, très concret. On se retrouve très vite sur Sud Radio pour une nouvelle chronique Parlons Viager.
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6: Alors, on va terminer, bien sûr, comme chaque semaine, avec l'éclairage de notre super expert immobilier qui est avec nous sur le plateau, Thomas Lefebvre. Bonjour.
15: Bonjour.
6: Comment il va, Thomas, aujourd'hui ?
15: Super.
6: Ah ben, merci. Voilà. Mieux ce serait de la gourmandise. Il est absolument affûté pour vous donner toutes les réponses, n'est-ce pas, Grégoire ?
4: Alors, Thomas Lefebvre, VP Data chez Se Loger. Thomas, bonjour. On va parler des locataires cette semaine. On reste dans le thème. Il suffit d'avoir cherché un appartement récemment dans une grande ville pour le savoir. Parfois, c'est devenu un parcours du combattant. On l'a dit tout à l'heure avec Bruno. Comment est-ce qu'on en est arrivé là ?
15: Vous en avez parlé lors des précédentes chroniques, hein. C'est pas une cause qui est unique, hein. C'est une crise qui est multifactorielle. Il y a d'abord une crise de l'accession, il y a beaucoup de règles du jeu qui ont changé pour les propriétaires bailleurs et aussi un problème de confiance. Mais celle qu'on estime beaucoup et qui a déclenché beaucoup de choses en tout cas ces dernières années, c'est vraiment cette crise de l'accession à la propriété. Depuis 2022 et la hausse brutale des taux, il y a beaucoup de ménages qui auraient normalement quitté leur location pour devenir propriétaires, qui n'ont pas pu le faire, oui. Malheureusement. Et donc, ils sont restés locataires. Et aujourd'hui, ils occupent des logements. Et quand les locataires restent plus longtemps dans leur logement, il y a moins de rotation. Moins de rotation, ça veut dire moins d'appartements qui reviennent sur le marché. L'offre, elle commence un petit peu à remonter aujourd'hui en France, on reste quand même à des niveaux très bas. Si on prend l'exemple comme des villes comme Paris, on est à des niveaux historiquement bas. C'est 30% d'annonces en moins à Paris par rapport à la situation qui était pré-Covid. Donc on comprend la situation assez désastreuse.
4: Et dans le même temps, Thomas, on a aussi perdu des propriétaires qui achetaient justement pour louer.
15: Oui, exactement. Et là, c'est un sujet de visibilité et de confiance. Quand vous achetez un logement pour le louer, vous vous engagez pour 10, 15, 20 ans. Or, ces dernières années, les règles, elles ont énormément changé. Que ce soit de la fiscalité, l'encadrement des loyers, la rénovation énergétique, les règles liées au DPE. C'est pas forcément telle ou telle mesure qui fait partir un investisseur, c'est l'accumulation.
4: C'est montant,
15: et surtout la difficulté à savoir quelles seront les règles dans 5 ou 10 ans.
4: Thomas, justement, quand on parle de règles, l'encadrement des loyers fait beaucoup parler en ce moment. À Paris, selon le dernier baromètre de la Fondation pour le logement, il y a 46% des annonces qui dépasseraient les plafonds légaux. Mais est-ce que l'encadrement des loyers, il décourage réellement les propriétaires ?
12: Soyons honnêtes, hein, c'est pas une réforme qui est populaire auprès des propriétaires bailleurs, auprès des investisseurs. Mais là-dessus, soyons précis et apportons quelques chiffres. Déjà, l'encadrement, il n'a pas empêché le loyer d'augmenter, on en a parlé précédemment. Hein. Si on prend une ville comme Paris qui est emblématique sur l'encadrement des loyers, les loyers ont quand même beaucoup augmenté ces dernières années. L'encadrement, il a modéré cette hausse. Si on prend, je vous invite à lire les travaux de l'APUR, l'Atelier parisien d'urbanisme, qui ont fait une super étude ces dernières années. Ils ont montré que les loyers sont environ 5% plus faibles que ce qu'ils auraient dû être sans encadrement. L'encadrement a pas empêché les loyers d'augmenter. Ouais. Et cette rentabilité, elle a augmenté aussi. Les prix de l'immobilier ont baissé à Paris, les loyers ont augmenté.
4: C'est
12: la rentabilité
4: à
12: la
4: fin, ouais.
12: Elle est meilleure aujourd'hui. Donc je dis pas que le dispositif est parfait, loin de là. Il faudrait probablement mieux l'adapter à la réalité du marché et la diversité des logements, histoire encore une fois d'apporter plus de confiance aux propriétaires et aux bailleurs. Mais c'est aussi ça qui explique le fait qu'il y ait beaucoup d'annonces qui respectent pas le dispositif aujourd'hui.
4: Alors autre règle qui a beaucoup changé, on en a parlé tout à l'heure, c'est le DPE, le diagnostic de performance énergétique, avec l'interdiction progressive de louer les passoires thermiques F ou G, enfin en tout cas G pour le moment. Est-ce qu'on a aussi des sorties des logements du marché ?
12: Si on rappelle déjà l'ampleur du sujet, hein, qui a fait couler beaucoup d'encre, on parle de 3,5 millions de logements, soit plus de 4 logements sur 10 en termes de location privée, qui devront à terme être rénovés pour pouvoir continuer d'être loués d'ici à 2034. Hein. Je vous rappelle, on sort les G, les F, les E d'ici 2034. Donc oui, il y a certains propriétaires qui ont arbitré, qui font les travaux, qui vendent, qui retirent leur logement de la location. On voit effectivement sur nos sites, nous, beaucoup moins de passoires énergétiques. Les G, on n'a plus le droit de les louer, les F de moins en moins. Mais là encore, il faut aussi prendre un peu de hauteur sur les chiffres, parce que les règles du jeu, elles ont pas mal changé. On a changé les modes de calcul des DPE, etc. Et donc, la moitié de l'amélioration qu'on observe aujourd'hui, elle vient principalement des changements de calcul du DPE, vous l'avez évoqué aussi tout à l'heure. Donc ça veut dire qu'il y a des DPE qui sont améliorés sans que le confort énergétique des locataires se soit amélioré. Donc évidemment, cette instabilité, elle est terrible pour tout le monde. Quand elle freine les décisions de rénovation et ça entretient l'incertitude sur l'offre locative.
4: Puis il y a un argument qu'on entend énormément chez les propriétaires. Moi, je veux bien louer, mais si mon locataire ne paye plus, qu'est-ce que je fais ? On parle beaucoup des impayés, des squats. Est-ce que cette peur, elle correspond à la réalité pour vous ?
12: Il ne faut pas la balayer parce que les impayés ont réellement augmenté depuis la crise sanitaire, depuis le Covid. On estime aujourd'hui que dans différents baromètres, qu'environ 3 à 4% des locations connaissent un impayé depuis plus d'un mois, alors qu'on était plutôt autour de 1% auparavant.
4: Quand même.
12: Donc il y a une hausse. Après, on peut regarder aussi le chiffre dans l'autre sens. Ça veut dire qu'il y a 95% des locations qui se passent bien. 95% des locataires qui payent leur loyer. Mais d'ailleurs, ce chiffre, il met quand même en avant plutôt une fragilité économique de la part des ménages qui a augmenté, budget plus contraint, perte d'emploi, séparation, accident de la vie, etc. etc. C'est pas la même chose qu'une explosion des comportements de non-paiement. Les situations de squat ou de gros contentieux existent et sont évidemment extrêmement difficiles pour les propriétaires concernés, mais ce sont aussi des situations dont on parle le plus et elles ne représentent pas du tout le quotidien de l'immense majorité des locations. Donc derrière tout ça, il y a encore une fois un sujet de confiance. Il faut que les propriétaires se sentent suffisamment protégés pour avoir envie de louer, tout en gardant en tête que dans l'immense majorité des cas, la relation entre propriétaire et locataire fonctionne normalement.
4: Voilà, Thomas, qu'est-ce qu'on fait du coup ? Parce qu'on voit bien qu'on peut changer l'encadrement des loyers, modifier le DPE, créer un nouvel avantage fiscal, mais est-ce que ça suffira rapidement à vraiment remettre des logements sur le marché ?
12: Non, on a dit c'est une crise multifactorielle, donc c'est plein de choses. Il faut faire repartir l'accession, il faut redonner de la visibilité aux investisseurs, il faut sécuriser la relation entre propriétaire et locataire. C'est la crise du logement, elle ne va pas se résoudre avec une seule mesure. C'est toute la chaîne qu'il faut remettre en mouvement.
4: Merci Thomas Lefebvre.
12: Merci à vous.
16: Merci Grégoire. Merci de nous

0: l'émission qui est faite pour vous, c'est Parlons Immo. Merci à toute l'équipe d'être venue sur le plateau, à notre grand invité Bruno Cangrel, le patron de monsieurhugo.com. On vous souhaite un excellent week-end, une très belle semaine et surtout, prenez soin de vous.
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1: Eh bien bonjour les amis, ravi d'être avec vous, de vous retrouver avec cette nouvelle saison que nous entamons avec notre partenaire Axéo, un produit extrêmement bien installé dans le paysage, puisque ce format, je vous le rappelle, vous donne toutes les clés de lisibilité sur justement la gestion technique de votre bâtiment, et c'est la raison pour laquelle d'ailleurs on l'a appelé le bâtiment optimisé. Voilà, c'est le numéro d'octobre du bâtiment optimisé avec Axéo. Je vous propose aujourd'hui, les amis, d'enchaîner sur une thématique qui nous concerne tous. Si je vous dis maîtrise de la facture énergétique, vous allez tous comprendre ce que ça veut dire. Pouvoir d'achat, galère parfois pour comprendre les contrats techniques, etc. Bah ça tombe bien. On va vous donner des tuyaux, les gars. On va vous donner des informations, des secrets pour avoir un contrat CVC, c'est-à-dire chauffage, ventilation, et Dieu sait que en ce moment, c'est le sujet du jour, et la climatisation, bien sûr, contrat en or avec, justement, les conseils qui sont avec nous, et d'ailleurs, on pouvait pas faire mieux, pour comprendre à la fois l'audit technique, la renégociation et le budget énergie, dans les étapes qu'on va décrire avec vous, d'avoir le directeur du pôle énergie CVC chez Axéo, qui est directeur adjoint énergie CVC, donc chauffage, ventilation, climatisation, c'est Pierre Pariot. Bonjour Pierre.
2: Oui, bonjour.
1: Comment ça va ?
2: Ça va.
1: Alors, un énorme sujet, Pierre, puisque les premiers fois commencent à arriver. On a tous commencé à allumer, moi le premier d'ailleurs, à allumer le chauffage. Je sais que ça va me coûter un bras d'ailleurs. Il faut bien évidemment se dire que tout ce qui est chauffage, ventilation, climatisation, c'est vraiment un sujet qui concerne tous les Français et au quotidien, un sujet qui concerne à la fois dans la gestion du bâtiment, hein, avec des coûts qui ont flambé hein, quand même ces dernières années. Donc avec aujourd'hui, comment pister les économies, comment travailler de bons outils, comment avoir de bons audits qui restituent une image fidèle de la consommation du bâtiment, qui a un impact direct hein, sur la facture. Et enfin, comment vous, Axéo, vous accompagnez dans votre expertise, justement, vos clients, sur ce cadre-là, ce qui m'amène à vous poser cette question, cette première question, Pierre. C'est quoi le cœur de votre métier, en expliquant, et surtout, quel est le problème majeur que vous constatez, vous, au quotidien, sur des contrats chauffage, ventilation, climatisation, chez les propriétaires d'actifs et notamment chez les maîtres d'ouvrage?
2: Alors, le cœur de notre métier dans le pôle CVC, donc chauffage, ventilation, climatisation, c'est clairement le conseil. C'est l'accompagnement de nos clients, c'est le positionnement en notre qualité d'assistant à maître d'ouvrage, à maîtrise d'ouvrage, sur des sujets, entre guillemets, un petit peu complexes, puisque, en fait, le CVC, c'est quand même 50% en moyenne du budget de dépenses de fonctionnement de nos clients.
1: Ah, quand même. Ah oui.
2: En général, ça reste une moyenne, évidemment. Elle est variable en fonction des coûts de l'énergie. C'est sûr que si on avait échangé il y a 2 ans avec la guerre en Ukraine, je vous aurais pas du tout donné le même ratio.
1: C'est clair.
2: Mais on est vraiment sur des ratios moyens. Et en fait, on sait très bien que ces petits sujets-là du quotidien sont des sujets pour des gestionnaires, des property managers, enfin des syndics, sont vraiment des sujets compliqué à gérer parce que ça touche directement au confort du quotidien de l'usager. Qu'est-ce que je veux dire par là ? Ça veut dire que si votre ascenseur est tombé en panne, vous avez toujours la solution de prendre l'escalier. C'est fatigant, ça fait gueuler, mais
1: c'est clair.
2: Voilà, vous pouvez aller chez vous. Si vous n'avez pas de chauffage dans votre bâtiment qui commence à faire froid, si vous n'avez pas d'eau chaude sanitaire que vous ne pouvez pas satisfaire à vos besoins physiologiques basiques, c'est-à-dire être propre, pouvoir faire sa vaisselle, etc. Ou alors que vous êtes situé dans un bâtiment de bureau avec des parois vitrées et qu'effectivement, on est en plein cagnard, il fait 35 degrés dehors et du coup, vous n'avez pas d'air, vous suffoquez à l'intérieur.
1: Ah oui.
2: Automatiquement, c'est des trucs où en général, l'insatisfaction remonte assez rapidement. On est sur des sujets où il y a une certaine technicité. Nos clients, maîtres d'ouvrage, ont également leurs limites, j'ai envie de dire, en matière de fonctionnement et de connaissance des systèmes. Et comme souvent, quand vous n'avez pas une connaissance approfondie de certains sujets, le risque est que vous fassiez, entre guillemets, avoir.
1: Alors, quand vous dites 5 ans, moi je suis très étonné, mais en même temps, ça ne m'étonne pas quand on voit les coûts de l'énergie, mais 50%, c'est loin d'être anodin. Donc ça veut dire que finalement, si je veux être basique de chez basique, moi je suis property manager dans une foncière par exemple, où je gère des bâtiments de bureaux ou même en bloc sur du résidentiel, je vous écoute avec une très très grande attention. puisque grâce à vous, vous allez pouvoir me faire comprendre mes contrats, ce qui est pas sûr d'ailleurs d'être compris, notamment dans la lisibilité, mais également de trouver des pistes qui permettent, par exemple, d'économiser. Je crois que c'est aussi ça, aussi, la valeur ajoutée que vous avez.
2: Clairement, la valeur ajoutée d'un assistant un maître d'ouvrage tel que le nôtre, c'est justement la capacité de pouvoir proposer des solutions qui permettent une meilleure maîtrise des coûts et des budgets de fonctionnement.
1: Les clients que vous avez au téléphone, enfin, vous avez, ou qui vous sollicitent, ou que vous sollicitez, quand on voit ce que ça représente en termes de coûts, on peut comprendre que c'est pas anodin pour eux, que c'est une source. Mais est-ce qu'ils sont bien conscients, les clients, de l'importance que vous avez lorsque vous faites de l'assistance justement à la maîtrise d'ouvrage pour les aider à mieux comprendre ce qui est leur contrat chauffage, ventilation, climatisation et surtout de leur indiquer que là ou tel point il y a vraiment des pistes d'économie possibles mais aussi d'amélioration de la qualité de vie dans le bâtiment.
2: Ça va clairement dans le sens de ce que l'on propose à nos clients en notre qualité d'AMO sur de l'accompagnement sur différentes ce qu'on appelle des missions. Mais effectivement, une fois que nos clients nous ont entre guillemets testé sur une mission, qu'ils ont vu l'effet bénéfique qu'il peut y avoir justement à avoir un espèce de traducteur en fait entre d'un côté un exploitant qui lui est sachant va s'exprimer avec son langage, son vocabulaire et en face un client, un néophyte qui quelque part a pas forcément la maîtrise du dossier. En fait, c'est comme quand vous allez chez le garagiste. Vous ramenez votre voiture chez le garagiste, il vous dit, y en a pourtant et tant. Mmh. Il y a deux options. Enfin, j'en vois au minimum deux. La première, c'est ok, et il faut que je répare ma voiture, il faut que j'y aille, je paye. La deuxième option, c'est mais est-ce qu'il se foutrait pas un petit peu de moi ? Et souvent, on est dans ce cas de figure-là.
1: Ah ouais, carrément.
2: Voilà,
1: ah
2: tout ouais. à fait. Et donc, du coup.
1: Parce que parfois, ça peut être même trop beau pour être vrai, quoi. Genre, en disant, vous allez chez un client. Ça, c'est arrivé, ça, vous allez chez un client en disant, vous dépensez 1000 ? Je vais vous arranger, vous allez voir, on va travailler ça, et ça va vous coûter 400 ou 500, la moitié. Ça arrive de temps en temps ou pas?
2: Alors, dans ces proportions-là, c'est quand même énorme, ouais. mais en tous les cas, effectivement.
1: Grosse satisfaction quand même.
2: Ouais, mais clairement, on est apporteur de solutions pour nos clients et on est facilitateur pour les exploitants. En fait, on est des intermédiaires et on est sur une partie de billard à trois bandes avec d'un côté le maître d'ouvrage, de l'autre côté l'exploitant et sur la troisième bande, évidemment, nous, l'assistant à maîtrise d'ouvrage.
1: Alors, il y a un préalable à votre action, hein, qu'on comprenne bien et justement, je profite de votre présence pour vous poser les bonnes questions. C'est l'audit technique. L'audit technique, c'est un préalable. Pourquoi le diagnostic est fait par le prestataire, notamment alors souvent le prestataire c'est celui qui installe le chauffage par exemple.
2: Pas nécessairement, non. C'est celui qui a le contrat d'entretien.
1: Alors pourquoi il suffit pas?
2: Pourquoi est-ce qu'il suffit pas? Parce que
1: faut souvent aller plus loin.
2: Parce que souvent en fait l'exploitant il est juge et partie. On sait très bien comment ça fonctionne dans certains univers. On a besoin d'un contrat d'exploitation pour pouvoir prendre un marché. L'exploitant va arriver avec potentiellement une proposition de contrat à un prix qui défie toute concurrence. Et on va se retrouver dans une situation où finalement, effectivement, on a eu un contrat au rabais, à pas cher, mais on se rend compte à la première anomalie, première contrariété, qu'en fait, tout est en supplément, et qu'il y a pas, en fait, qu'on a un document qui ne permet pas clairement de maîtriser notre budget de fonctionnement.
1: Bien sûr. C'est le produit d'appel avec plein de suppléments d'options.
2: Exactement.
1: Les frites, c'est en supplément, la salade, c'est en supplément,
2: c'est l'eau,
1: c'est en supplément.
2: Ouais.
1: Et à la fin, on se retrouve finalement, en croyant faire une bonne affaire, avec plein d'options et finalement ça vous permet. Alors je voudrais qu'on revienne juste sur un point qui m'à mon avis est très révélateur. C'est l'indépendance du jugement, si je peux me permettre. Parce que vous n'êtes pas l'installateur de la PAC, vous n'êtes pas l'installateur de la chaufferie, de la ventilation, vous n'êtes pas non plus un industriel qui est opéré, vous êtes un expert complètement indépendant et vous tenez à cette expertise-là. Vous êtes vraiment à l'assistance à la maîtrise d'ouvrage. C'est important de lire, quand le client vous dit Monsieur Pariou, j'ai déjà fait un audit technique, ça suffit, ça devrait. Est-ce que vous arrivez à lui dire, écoutez mon conseil, moi je suis pas un exploitant, donc mon rôle c'est pas de me gaver sur le contrat, je caricature, hein,
2: oui.
1: ou de prendre sur le contrat, mais véritablement de vous conseiller au mieux, est-ce qu'il est sensible à ce genre de discours? Vous arrivez à faire passer cette image?
2: En fait, nous on est vraiment neutre. C'est-à-dire que c'est un peu comme un médecin. Un médecin n'est pas là pour vous dire tout va bien, vous êtes en parfaite santé, vous n'allez pas mourir. Nous c'est un petit peu, si vous me permettez l'analogie, c'est un petit peu la même chose. On est là pour dire la vérité, qu'elle soit bonne ou pas à dire et à entendre. En fait, on n'est pas là pour semer la zizanie, on est simplement là pour remettre un petit peu de cadre là où parfois il y a des relations qui peuvent être complexes ou tendues entre un client et son exploitant.
1: Est-ce que ça vous est arrivé de dire à l'exploitant, il faut renégocier, je vais renégocier pour vous vos contrats d'entretien?
2: En général, ce sont les maîtres d'ouvrage qui nous missionnent parce
1: qui
2: que
1: vous missionnent. Ouais. Mais c'est le cas, c'est le cas.
2: Oui, tout à fait, complètement.
1: C'est le cas.
2: En fait, l'audit technique a plusieurs opportunités, perspectives. La première des choses, c'est déjà de cartographier l'installation pour donner un état des lieux au client, parce que ça fait X années que l'exploitant il est en place. Bon, bah, tout se passe bien, on se pose pas forcément de questions, mais c'est pas parce que tout se passe bien qu'on fait confiance à l'exploitant que tout se passe bien forcément. Donc, on offre vraiment à nos clients un état des lieux, une cartographie, donc des états, des performances, mais aussi potentiellement de l'âge de leurs installations. Parce que la problématique que l'on a souvent sur le CVC, c'est qu'on intervient souvent dans le curatif et rarement dans le préventif. Et donc, l'objet de l'audit technique préalable, c'est vraiment qu'on puisse anticiper ce qui fera les dépenses de demain. Et donc, on n'intervienne pas en situation tendue. Il y a aussi, dans le cadre de l'audit technique, il y a toute la partie suivi de l'exploitation. Encore une fois, c'est pas parce qu'on a un contrat d'exploitation, c'est pas parce qu'on a un exploitant que l'installation a forcément le niveau de couverture qu'elle pourrait requérir par rapport à son âge, par rapport à sa typologie. Donc tout ça, c'est des éléments qu'on met en exergue également dans le cadre de nos audits. On pointe également les responsabilités, parce que souvent, en tant que client, on a tendance à se dire « bon, ben, j'ai un contrat d'exploitation, ça veut dire que je suis couvert, mais comme le contrat d'assurance à la maison ou pour la voiture, on se dit « j'ai un contrat, je suis couvert ».
1: Ça, c'est une erreur majeure que font les prestataires en général, parce que on est persuadé qu'on est couvert correctement.
2: Exact.
1: Et c'est pas le cas.
2: Absolument.
1: Et je peux
2: pas
1: vous dire que quand la galère, elle arrive, mais je suis sûr que vous avez assisté à ça, et que vous avez des clients qui vous ont appelé à la rescousse, et il y a eu des multiples cas, je peux vous dire que vous bénissez le ciel quand vous avez fait les bons choix. Parce que quand ça arrive, c'est une galère.
2: Mais tout à fait. Et en fait, souvent, quand on nous sollicite, c'est quand on est déjà dans le curatif. C'est-à-dire qu'il y a une situation qui est tendue, il y a un dialogue qui est rompu entre le client et l'exploitant, l'un doute de l'autre, et puis l'autre accuse l'un de l'empêcher de faire son travail correctement.
1: Ça peut se comprendre. Hein.
2: On a un bureau d'études externe qui arrive, qui est totalement neutre, encore une fois. Moi, je suis là pour remettre l'église au centre du village. Je suis pas pour faire le jeu de l'un ou de l'autre. Je suis là pour dire la vérité, qu'elle soit bonne ou pas à entendre. Et ça permet justement de pointer, pas des responsabilités, mais en tous les cas, ça permet de dresser l'état des lieux et d'envisager les orientations. Et des fois, à l'issue d'une renégociation de contrat notamment, ça peut très bien mal se passer avec l'exploitant aujourd'hui. On fait une renégociation de contrat et puis en fait, demain, on repart avec le même exploitant, mais avec un contrat qui est assaini, avec une relation qui est assainie. Et ça passe beaucoup mieux avec le maître d'ouvrage.
1: Est-ce que ça arrive de dire « on va changer d'exploitant » ?
2: C'est majoritaire en général. Quand on nous appelle,
1: Donc lorsqu'on appelle, on vous appelle sur des dossiers, quoi, une fois sur deux, deux fois sur trois fois sur deux, enfin deux fois.
2: Les trois quarts, on est.
1: Donc ça veut dire que sur 10 interventions, 7 fois minimum, vous allez changer de contrat d'opérateur.
2: Alors, changer le contrat, ça c'est le constat de l'audit technique qui va nous permettre de dire.
1: Mais l'opérateur, l'exploitant.
2: Alors l'exploitant, de toute façon, 7 fois sur 10, en général, on a vraiment majoritairement deux types de demandes. Elles ne sont pas exclusives, mais la demande principale, c'est j'ai mon installation de CVC qui est vétuste, il faut vraiment qu'on fasse quelque chose. Et plutôt que de me lancer à consulter 15 prestataires qui vont me proposer un devis à 50, l'autre à 30 et l'autre à 40, je ne saurais pas lequel choisir, donc je sollicite un bureau d'études. Et l'autre cas de figure.
1: C'est prudent.
2: Oui, mais tout
1: vous
2: à fait.
1: Vous êtes d'accord, hein, on peut le dire aux auditeurs. C'est prudent d'avoir recours. On croit que c'est une dépense supplémentaire, mais non, c'est un vrai investissement pour la qualité de son contrat. Vous êtes d'accord là-dessus ? Oui, forcément, vous êtes d'accord.
2: Exactement. Oui. Et très souvent, nos clients s'y retrouvent de toute façon. Alors certes, missionner un partenaire à un coût financier, mais en général, par le biais des décisions qui sont prises et des orientations qui sont menées, en général, le client retrouve ses billes. Et donc du coup, il y a effectivement deux types de demandes les plus importantes. Donc c'est la partie rénovation et c'est la partie vraiment, il y a des problèmes avec le prestataire et ils ne se comprennent plus.
1: Parce qu'à un moment donné, je peux comprendre le client qui en a marre quand ça fonctionne pas bien, quand il y a peut-être des pannes à répétition ou des galères, etc. Je voudrais juste compléter, c'est hyper intéressant. Est-ce que ça vous arrive, par exemple, de dire, parce qu'on parle d'audit technique, on dit que ça suffit pas parce que souvent, c'est fait par l'exploitant. Donc, on refait un audit technique ou pas ? Je voulais compléter.
2: Alors, si l'audit technique, il est fait par l'exploitant, il est jugé parti, clairement.
1: On le refait.
2: On refait très clairement.
1: Qui le refait ?
2: Une fois.
1: C'est vous ?
2: C'est nous, le bureau d'études, c'est le cabinet de conseil, okay. c'est l'expert indépendant, tout à
1: fait. Si j'ai un audit technique à faire, il vaut mieux prendre un cabinet indépendant qui n'est pas exploitant, en fait.
2: Tout à fait. Mais dans l'intérêt de tous, dans l'intérêt du maître d'ouvrage.
1: Mais les clients, ils le savent, ça, ou pas ? Est-ce que c'est un recours ? Est-ce que ce que je dis, c'est une banalité ? Ou est-ce que, dans les usages, il faut encore convaincre que c'est le cas ?
2: On est sur des mentalités
1: qui évoluent. Qui détient le marché, finalement, de ces contrats-là?
2: On est sur un contexte qui évolue. Je vous le disais, il y a 6-10 ans, il y avait moins cette demande que l'on a aujourd'hui, mais aujourd'hui, on se rend compte, encore une fois, on a quand même traversé des crises énergétiques avec les...
1: Cette demande, elle est liée parce que ça coûte cher et que les gens ont besoin de faire des économies, vous êtes d'accord?
2: Tout à fait.
1: C'est ça, en fait. C'est pour ça qu'on vous appelle.
2: Bah, exactement. Il y a besoin d'avoir une meilleure maîtrise, effectivement, de l'ensemble du sujet, mais la maîtrise financière, mais la maîtrise financière, elle passe par plusieurs leviers. Vous
1: Bien
2: avez
1: sûr.
2: Évidemment la facture énergétique grâce à des leviers pour avoir une meilleure efficience énergétique, j'ai envie de dire, de votre installation. Mais ensuite, vous avez tout ce que l'on va appeler la facturation additionnelle. Souvent, quand vous avez un contrat qui coûte pas cher, on va pas se mentir, là où l'entreprise, l'exploitant va marger, c'est sur la prestation additionnelle. Et c'est là que, si c'est pas couvert correctement par vos contrats, c'est là que vos finances dérivent et que votre budget dérape.
1: Est-ce qu'on peut le dire, finalement, que pour les exploitants, on peut le comprendre, bien sûr, mais que c'est une source de marge, c'est pour ça qu'ils sont très, très accros, entre guillemets, à ce type de contrat, forcément?
2: Il y a un contexte de marché, j'ai envie de dire. Il y a la fourniture d'énergie qui est quand même un véritable levier, ne serait-ce qu'en matière de chiffre d'affaires, puisqu'on est rapidement sur une volumétrie assez importante.
1: Le marché a évolué, les usages aussi, donc il y a fort à parier que dans les temps futurs, ce genre de pratique sera de moins en moins courante.
2: On aspire à de plus en plus de transparence au niveau des maîtres d'ouvrage. On a une société qui évolue en ce sens-là. Et même du côté des exploitants, ils reconnaissent très clairement qu'il y a un bénéfice pour eux à avoir un assistant à maîtrise d'ouvrage.
1: Alors, Pierre Pariot, quels sont les types d'économies potentielles qu'on peut chiffrer suite à ce que vous venez de nous révéler?
2: Ce qu'on peut évaluer en termes d'économies, il y a des leviers simples. En fait, souvent, un exploitant, lorsque vous lui dites « j'ai chaud ou j'ai froid », la première chose qu'il fait, je caricature volontairement, je simplifie, c'est il remonte le thermostat et puis ça chauffe ou ça refroidit. On regarde pas comment ça chauffe, on regarde pas comment ça refroidit, le compteur il tourne derrière, mais ça tombe bien parce que finalement, l'exploitant, vous lui achetez à lui l'énergie, donc c'est tout bénef pour lui. Et en fait, là où Axéo est un véritable levier en matière d'efficience énergétique pour ses clients, c'est effectivement dans ce que l'on appelle la conduite. La conduite, c'est le pilotage d'une installation CVC. En fait, c'est comme lorsque vous êtes au volant de votre voiture, alors pas en Île-de-France évidemment, où la circulation est compliquée, mais en tous les cas, c'est comme lorsque vous êtes au volant de votre voiture, c'est l'art d'avoir le meilleur rapport de vitesse sur la route sur laquelle vous vous trouvez pour obtenir de votre véhicule la conduite la plus adaptée et la plus économe. Donc un maximum de performance en consommant le moins possible. Et très vite, à l'issue de l'audit technique, on arrive déjà à identifier certains éléments d'économie, certains viviers d'économie sur ce poste-là. Et ensuite, on a évidemment un autre poste qui est soit ce qu'on appelle les dépenses au titre du P3 ou les dépenses dites hors contrat.
1: Alors, c'est très clair. Après avoir justement fait tout ça, donc l'installation, vous avez corrigé les imperfections, établi un suivi. Le dernier levier, on est d'accord, c'est le contrat lui-même. Hein, alors, à la fois dans le fond, mais aussi la forme. C'est quoi les points, si je vous demandais vraiment les secrets, hein, c'est le but de notre émission, de donner les tuyaux à ceux qui nous écoutent. Et d'ailleurs, je les encourage à venir vous solliciter pour justement faire le point. Qu'est-ce qu'on doit absolument regarder au contrat et les points de vigilance que vous devez impérativement vérifier lorsque vous êtes dans cette situation?
2: En termes de contrat d'exploitation, il y a quelques points clés sur lesquels il faut être très vigilant. Le premier sujet sur une installation de CVC, c'est vraiment le périmètre de votre contrat. Très souvent, le périmètre de votre contrat sur un contrat qui est proposé par un exploitant, c'est le listing des équipements. Donc ça va être votre équipement de CVC plus tous les équipements annexes.
1: Tout le chauffage, la ventilation, la climatisation.
2: Voilà, etc. Tout à fait, mais dans le local de production, c'est-à-dire dans la chaufferie pour une chaufferie, dans
1: par
2: la sous-stat pour une sous-station, etc. J'ai déjà eu un exploitant
1: qui a... Ça peut arriver que des appareils soient pas inclus dans le contrat?
2: Non. Ah, tout à fait, ça peut arriver.
1: Oui, d'accord.
2: Si vous avez notamment, alors, c'est des installations peut-être un petit peu plus complexes, des foyers, des EHPAD, où est-ce qu'il y a une contrainte en matière de traitement d'eau qui nécessite une plus forte vigilance, effectivement, on peut avoir plusieurs partenaires pour gérer les équipements du local technique. Mais voilà, vous avez donc le périmètre du contrat qui est très important, qui souvent est limité aux seuls équipements qui sont listés dans le contrat, ce qui fait que si vous avez une problématique en dehors du contrat, en dehors du périmètre du contrat, l'intervention n'est pas due au titre du contrat et donc du coup elle fera l'objet d'une facturation additionnelle. Or, on sait très bien que sur les installations qui ont 20, 30 ans désormais, on a des problématiques sur les locaux de génération, mais une fois que la génération elle-même, c'est-à-dire la chaufferie, la sous-station.
1: Préciser, c'est locaux de génération.
2: Alors, c'est vraiment tous les locaux dans lesquels on produit. On produit l'eau chaude, on produit le froid et on traite l'air que l'on va ensuite renvoyer vers des locaux comme cela.
1: Bien notamment. Sûr, d'accord. Voilà. Donc, ok, ça c'est clair. Est-ce que ça veut dire que parfois on peut être amené à changer complètement le système de chauffage,
2: exactement.
1: Changer complètement le système de ventilation, voire même faire des travaux structurels, par exemple sur la chauffagerie, par exemple, une chauffagerie.
2: La chaufferie.
1: Par exemple, l'emplacement où se trouve la chaufferie, là où se trouve le compresseur éventuellement, est-ce que ça peut être, vous pouvez suggérer dans votre analyse une modification structurelle de là où se trouvent les éléments sensibles de la chaufferie, de la ventilation et de la climatisation.
2: Alors, je parle juste au niveau du transfert de locaux. Oui. Par expérience, moi, ça fait depuis 2007 que je fais du bureau d'études, donc ça fait 18 ans. Par expérience, vraiment rester sur les systèmes équivalents au système qui est en place et donc sans sortir, changer de local technique ou tout ça, ça reste le positionnement le plus intéressant pour un maître d'ouvrage.
1: Pourquoi c'est si intéressant que ça?
2: Parce que dès lors que vous changez votre local, vous le déportez, vous le mettez, vous avez un local qui est un endroit, vous ne pouvez plus l'utiliser, il faut l'installer à l'autre. Donc vous devez déplacer déjà tout le matériel, rénover tout le matériel, revoir toute la partie, on va dire, technique, réseau, alimentation, en eau, électricité. Et ensuite, il y a évidemment la conformité du local technique aussi. Qui est un levier important, qui est à considérer.
1: Okay. Alors ça, c'est un sujet extrêmement important. Alors, on va enchaîner justement sur l'audit. Est un simple état des lieux, on peut le dire ou pas?
2: Tout à fait. C'est une photographie de l'installation à l'instant T.
1: D'accord. À l'instant T, hein.
2: Tout à fait.
1: Alors justement, question néophyte, hein, vous me dites. Hein. Comment on s'assure que les problèmes ne reviennent pas on pilote au quotidien les consommations jour après jour. Vous voyez ce que je veux dire? C'est-à-dire que une fois, vous venez, vous avez pris une photo. On a eu une série de bugs ou de galères. Enfin, c'est votre quotidien quand on vous appelle, etc. Comment on fait, Pierre, pour faire en sorte que on maîtrise ou on anticipe ou on prédit la panne ou j'en sais. Oui. Comment ça se passe?
2: Il y a plusieurs actions combinées. Vraiment, l'audit, c'est vraiment la photographie de l'installation à l'instant T. Très souvent, soit on part vers ce qu'on appelle une maîtrise d'œuvre, donc une nécessité à rénover les installations parce que il y en a la nécessité, ou alors on fait, et les deux sont complémentaires, une renégociation du contrat. Une fois qu'on a renégocié le contrat, qu'on a mis potentiellement un nouveau prestataire en place, qu'on a gardé le même prestataire, mais qu'on a mis en place un nouveau contrat.
1: Quitte à revoir le matériel, hein, je veux dire, à rafraîchir le matériel, à le reconfigurer, même. Oui,
2: tout dépend comment le contrat est cadré.
1: Oui, voilà,
2: encore une fois, c'est des discussions que l'on a en amont, avec les maîtres d'ouvrage. Mais voilà, une fois qu'on a mis en place un contrat qui est quand même beaucoup plus que l'on juge plus adapté à l'âge de l'installation, c'est comme tout en fait. Hein. Je vais faire un parallèle, encore une fois, une analogie avec indirect avec la médecine, mais c'est comme le corps humain. C'est-à-dire que si pendant 20, 30, 40 ans vous avez un régime qui n'est pas bon, trop gras, trop sucré, trop ci, trop ça, à un moment donné vous le payez. Sauf que si vous avez envie de faire 20, 30 ans, alors à l'échelle humaine, 30, 40, 50 ans de plus, il y a un moment donné où est-ce qu'il va falloir adapter le régime. Votre installation de CVC, c'est exactement la même chose. C'est-à-dire que si pendant les 5, 10, 15, 20, 30 premières années de l'installation, vous y allez, vous faites pas attention, vous allez le payer un jour ou l'autre. Et donc du coup, c'est là qu'il est nécessaire de mettre en place un nouveau contrat d'exploitation, mais ça va être un contrat d'exploitation qui va impliquer beaucoup plus l'exploitant. Comme il va impliquer beaucoup plus l'exploitant, ne serait-ce qu'en matière de maîtrise des consommations et donc maîtrise de votre budget énergétique, maîtrise de votre dépense, qu'elle soit due au titre du contrat ou en dehors du contrat, maîtrise du périmètre, les pénalités, tous les sujets annexes. Effectivement, l'intérêt pour un maître d'ouvrage, c'est de se faire accompagner sur des sujets comme ceux-là. Pourquoi? Parce que le sujet, il est complexe, parce qu'on sait très bien que celui avec qui on a renégocié le contrat à l'instant T, ben dans un an, dans deux ans, il aura peut-être une mutation en interne, il sera peut-être passé sur un autre site, quelqu'un d'autre va arriver derrière, la passation ne va pas se faire, l'information va se perdre et on va retomber dans les anciens travers de l'ancien contrat. Et finalement, le client va payer plus cher pour ce qu'il estime être une meilleure prestation, mais in fine, celle-ci va se dégrader avec le temps parce que on aura changé de prestataire derrière.
1: Et si on devait aujourd'hui faire passer un message aux maîtres d'ouvrage qui hésitent notamment à investir dans un audit indépendant, qu'est-ce que vous leur diriez?
2: On entend la problématique de l'hésitation, mais dans une immense majorité des cas, l'audit permet vraiment d'avoir une vision sur ce qu'est son installation à l'instant T. C'est un budget qui est à considérer évidemment pour un maître d'ouvrage et qui s'adapte en fonction de la typologie de l'installation. Mais dans l'ensemble, il y a ce qu'on va appeler une forme de retour sur investissement sur le long terme. C'est-à-dire qu'effectivement, au départ, potentiellement, il y a une prestation à mandater, à missionner, qui va générer un coût. Mais en général, grâce à tous les leviers que nous pouvons mettre en place, c'est par ce biais-là que notre client va générer des économies. Et ces économies vont lui permettre déjà d'identifier le bénéfice, l'intérêt qu'il a à passer par un assistant à maître d'ouvrage et donc également à compenser, entre guillemets, le surcoût d'un assistant à maître d'ouvrage.
1: D'où l'intérêt de passer par un indépendant.
2: Tout à fait.
1: D'où l'intérêt, finalement, de dire c'est pas un coût, c'est un investissement. Puisque si on fait la synthèse, puisqu'on arrive quasiment à la fin de l'émission, alors que ça fait déjà 27 minutes qu'on parle ensemble, ça passe à la vitesse de la lumière, et ce qui est génial, c'est que j'ai tout compris. Voilà. Moi qui suis vraiment pas très bon techniquement, j'ai tout compris. C'est hyper important ce que vous avez expliqué pour toutes celles et ceux qui nous écoutent. Et je vous propose qu'on essaie de synthétiser tout ça. Moi, ce que je comprends, c'est que le gap en termes d'économie d'énergie, il n'y a juste pas photo dans la renégociation d'un contrat possible, voire même aller plus loin, de changer d'exploitant. Je vois également le fait que, pour prévenir, et comme vous l'avez dit très justement, vous avez pris une très bonne analogie hein, par rapport au corps humain, et finalement, un bâtiment, c'est un métabolisme lent qui se traite et qui se soigne comme on se soigne soi. Et donc si on anticipe, si on met en place les effets, comme vous disiez, curatifs, de la pathologie potentielle, on arrive à anticiper les problèmes. Si je vous demandais, Pierre, avec votre recul, de nous synthétiser un petit peu, j'allais dire les punchlines, vous savez, les bons conseils que vous devriez, qu'on devrait faire, là, on a dit les trois secrets, voilà. Si je vous demandais de synthétiser, là, en 2-3 minutes, qu'est-ce que vous pourriez passer comme message très clair et par quoi je commence ?
2: De manière synthétique,
1: je commence par quoi ? Est-ce que je dis, voilà, à la volée, je sens que ça fonctionne pas. Je vais être très basique. Ça me coûte un bras. C'est un coût important. Ça impacte la valeur de mon immeuble. J'ai des clients pas contents, parce que j'ai des usagers pas contents. J'ai des problèmes d'eau chaude, d'eau froide, j'ai des problèmes de ventilation, j'ai des problèmes de chauffage, etc. Je suis passé de la passoire à la bouilloire thermique l'hiver, l'été notamment. J'en ai assez. Je sens qu'il y a un grain qui est pas bon avec mon exploitant. J'appelle Axéo. Par quoi vous commencez ?
2: Par quoi on commence ? C'est déjà identifier clairement le besoin, l'origine potentielle des dérives. Voilà. Et puis en fait, une installation de CVC, c'est un peu comme une voiture. Si on a envie que notre voiture, qu'elle tienne les années, qu'elle tienne les kilomètres,
1: il faut l'entretenir.
2: Ah oui. Pour l'entretenir, on l'emmène chez le garage. La différence, c'est qu'une voiture, plus le temps va passer, plus elle va perdre en valeur. Tandis que votre installation de CVC, c'est ce qui fait la valeur de votre patrimoine, que ce soit votre logement, que ce soit celui du property. Enfin, voilà.
1: Très juste. Élément de confort des usagers, mesdames et messieurs. C'est le loyer payé, une satisfaction de ses clients, pérennité de l'actif. Et oui, non, vous avez absolument raison.
2: Voilà, tout à fait. Là où la voiture, on sait très bien qu'à la fin, on sera perdant. Et ça, peu importe ce qu'on a investi dedans. Très bien que faire fonctionner et maintenir en état une installation qui représente quand même 50% des coûts moyens de fonctionnement, ça reste un investissement, entre guillemets, pour l'avenir, parce que ça permet de maintenir la valeur patrimoniale de son bien, de son actif.
1: Bien sûr, je pense que c'est le bon conseil. Le dernier bon conseil qu'on peut donner également, c'est d'aller sur le site d'Axéo.
2: Tout à fait.
1: Voilà, vous avez l'adresse de l'URL, les amis, au bas du podcast, comme d'habitude, Axéo, justement, où vous pouvez solliciter les conseils des experts qui sont à votre disposition. Et il y a un aspect important que je retiens également, c'est le fait de ne pas être juge et partie, comme vous disiez très justement, parce que et c'est vrai que ça va se faire finalement de moins en moins. C'est vrai que quand c'est l'exploitant qui fait lui-même l'audit technique, on va pas dire qu'il se sert un peu la soupe, mais on peut le comprendre. Alors, on ne juge personne. Simplement, on remet l'église au centre du village en disant, voilà, pour avoir les bonnes pratiques, il faut passer par un bureau d'études techniques qui nous permet justement d'avoir les meilleures best practices, entre guillemets, pour faire également les bons choix. Merci, Pierre Parieux.
2: Merci à vous.
1: Voilà, vous avez été extrêmement clair pour venir quand vous voulez hein, sur Radio Imo. Je rappelle, Pierre, que vous êtes directeur adjoint énergie, alors chauffage, ventilation et climatisation, qu'on appelle CVC, chez Axéo. Site internet, il est sur le point .eu, sur le podcast, bien évidemment. On va se retrouver pour un prochain numéro du bâtiment optimisé qui aura lieu en novembre 2025 avec tous les événements. Vous voyez également nos amis d'Axéo sur les plateaux de Radio Imo lors des congrès notamment. Vous étiez à l'UNIS avec nous. Et vous serez avec nous sur tous les sujets qui rassemblent l'écosystème et les professionnels. Prenez soin de vous et on vous retrouve justement avec les bons conseils d'Axéo et pour le bâtiment optimisé le mois prochain. Merci Pierre.
2: Merci.
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1: L'immobilier fait de la résistance. C'est le message qui ressort de la dernière tendance du marché immobilier publiée par Immonot, le site immobilier notarial du groupe Notariat Service. Le message est assez clair. Malgré un climat international tendu, malgré les incertitudes économiques, malgré le risque de retour de l'inflation ou de remontée des taux, la pierre ne décroche pas brutalement. Le marché tient, mais il tient avec prudence. Premier indicateur à regarder, l'activité. Selon cette enquête, une majorité de professionnels interrogés, 56%, anticipent une stabilité.

0: stabilité des transactions dans les deux prochains mois. C'est important parce que cela montre qu'on n'est pas dans un scénario de blocage total du marché. Les acheteurs sont toujours là, les vendeurs aussi, les transactions continuent de se faire. Mais attention, le climat se durcit. 35% des notaires et des négociateurs interrogés anticipent désormais une baisse de l'activité. Et seulement 9% mise sur une hausse. Logique. Autrement dit, le marché reste vivant, mais il devient plus sélectif. Les acquéreurs regardent davantage les prix, les travaux, la localisation, le DPE, le fameux diagnostic de performance énergétique. Ils ne se positionnent plus à n'importe quelles conditions, les acheteurs. Et ça se voit évidemment dans les prix. D'après cette tendance Immonote, 52% des professionnels interrogés pensent que les prix vont encore baisser dans les deux prochains mois. 44% misent sur une stabilité et seuls 4% anticipent une hausse. Le signal est donc assez net. Le marché n'est pas reparti dans une phase d'euphorie. On est plutôt dans une phase d'ajustement. Les vendeurs doivent entendre ce message. Aujourd'hui, les biens correctement placés, bien entretenus, sans gros défauts énergétiques, continuent de susciter de l'intérêt. En revanche, les biens avec travaux, les logements mal classés au DPE, les biens trop chers ou mal localisés deviennent plus difficiles à vendre. C'est tout l'enjeu du moment. Il y a encore des acheteurs, mais ils sont beaucoup plus exigeants. Côté chiffres, Immonote révèle un prix médian de mise en vente de 200 000 euros pour une maison, en hausse de 3,45% sur 3 mois à fin avril 2026. Pour les appartements, là, le prix médian de mise en vente ressort à 2670 euros du mètre carré, en recul de 1,58% sur 3 mois. Ça illustre bien un marché à plusieurs vitesses. Certains segments résistent, notamment les maisons ou les biens familiaux bien positionnés, encore une fois. D'autres restent sous pression, en particulier lorsque le prix demandé n'est plus aligné avec la capacité réelle des acheteurs. Alors, qu'est-ce qu'il faut faire ? Est-ce qu'il faut acheter ? Est-ce qu'il faut vendre ? Est-ce qu'il faut attendre ? Là aussi, les réponses des notaires sont très intéressantes. Pour les logements, 77% conseillent plutôt de vendre avant d'acheter, 14% recommandent d'attendre et 9% seulement conseillent d'acheter en priorité. Ça ne veut pas dire qu'il ne faut pas acheter, attention, ça veut dire qu'il faut sécuriser son parcours dans un marché moins fluide. Vendre son bien avant de se réengager permet d'éviter les mauvaises surprises, délai de vente plus long, négociations plus fortes, prix revu à la baisse. Pour les terrains, la lecture est différente. Les ventes restent majoritaires, mais de façon moins nette. 52% conseillent de vendre, 29% d'attendre et 19% d'acheter. Pourquoi ? Parce que le foncier reste rare et quand un terrain est bien placé, il conserve une valeur particulière. La conclusion de cette tendance, c'est que l'immobilier reste une valeur solide, mais plus automatique. La pierre demeure un actif rassurant pour les Français. Elle est moins volatile que certains placements financiers. Elle répond à un besoin concret, se loger, transmettre, préparer l'avenir. Mais dans le marché actuel, tous les biens ne se valent plus. Je vous l'ai dit, un bon emplacement, un bon DPE, un prix réaliste et peu de travaux deviennent des critères déterminants. À l'inverse, les biens présentant trop de défauts, doivent intégrer une décote. L'immobilier résiste donc, il résiste aux secousses, oui, mais il entre dans une phase de réalisme. Pour les vendeurs, ça veut dire accepter le prix du marché, parfois c'est pas évident, et pour les acheteurs, ça veut dire qu'il y a encore des opportunités. Et pour tous, ça confirme une chose, dans l'immobilier, la stabilité existe encore, mais elle se paye désormais au juste prix.
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1: Chères auditrices, chers auditeurs d'Élémentaire, bonjour et bienvenue sur cette émission. Par une journée de beau soleil, ça fait toujours plaisir et de voir également que l'air a bien circulé sur Paris et que finalement ces pollutions aux particules fines sont moins lourdes et c'est tant mieux pour tout le monde, pour la santé de tout le monde et la bienveillance de ceux qui sont en bonne santé comme de ceux qui le sont un petit peu moins. Bien entendu, on s'y attache énormément toujours, vous le savez, sur Élémentaire, l'air extérieur comme l'air intérieur. Et aujourd'hui, une petite actualité récente quand même qui, on espère que ça va continuer de se passer avec une bonne prise en compte puisqu'on a vu des améliorations avec les années sur ce sujet. Et je veux parler bien sûr des ZFE, des zones à faible émission que de nombre de parlementaires notamment essayent de malmener, sachant que ça a vraiment amené du positif. Espérons qu'il va y avoir des issues qui vont permettre de le continuer intelligemment de manière à préserver la santé des personnes. Ce serait un petit dommage quand même qu'on y fasse moins attention alors que depuis des années on fait attention à cet air extérieur, à cet air intérieur, notamment les atmos qui font la surveillance régulière chaque jour, nos amis du ballon Generali qui le mesurent, un grand coucou à Mathieu et à Jérôme sur le ballon au parc André Citroën si vous voulez y faire un tour, qui regardent cette qualité de l'air Paris, mais pas que, bien évidemment. Aujourd'hui on va s'attacher un petit peu plus à la qualité de l'air intérieur au travers de ce que l'on peut faire et de ce qu'il faut prendre en compte quand on est sur la décoration d'intérieur. Et je reçois aujourd'hui un grand plaisir de te retrouver, ma chère Patricia, et sur ce plateau, puisqu'on s'était vu sur d'autres plateaux, Patricia François, décoratrice d'intérieur. Bonjour Patricia.
2: Bonjour Nicolas.
1: Comment ça va ?
2: Très bien.
1: Depuis la dernière fois ?
2: Mais parfaitement bien.
1: Plein d'intérieurs bien travaillés, bien rénovés, hein.
2: Exactement,
1: en faisant attention.
2: En faisant attention à la qualité de l'air intérieur.
1: Alors, depuis qu'on s'était vu il y a quand même quelques années, est-ce qu'il y a, tu sens une attention particulière de tes interlocuteurs, de tes clients par rapport à cela ?
2: Alors oui.
1: Comment tu le vois évoluer finalement ?
2: J'ai l'impression quand même que les gens sont de plus en plus sensibles à ça. Ça reste encore un peu timide et on a encore beaucoup de travail, je pense, d'information, d'éducation pour faire prendre conscience aux gens que la pollution, elle est aussi chez eux.
1: Elle est pas mal chez eux.
2: Elle évidemment, est pas mal chez eux et dans tous les lieux de vie d'ailleurs, hein, puisque j'inclus, quand je dis chez eux, leurs maisons, leurs appartements, mais aussi leurs bureaux, les endroits où ils vivent, de manière générale.
1: Où ils travaillent,
2: générale.
1: Où ils font de l'activité physique,
2: exactement.
1: Où ils passent leurs loisirs aussi.
2: Exactement, hein. Et on pense aussi à des populations peut-être plus fragiles, comme les enfants, donc les crèches, les écoles, et aussi à l'autre bout, on va dire, de la vie, les personnes âgées qui sont aussi impactées dans les EHPAD.
1: Et d'où la qualité de l'air est importante, puisque cet air qui est bon et suffisant, avec un taux de dilution des polluants largement suffisant, et des virus notamment, va permettre de bien alimenter les organes de nos aînés, et puis faire qu'ils soient bien mieux chez eux plus longtemps également.
2: Exactement.
1: C'est important. Ma chère Patricia, dis-moi un petit peu, plusieurs vies professionnelles avant d'arriver vers ce métier de décoration d'intérieur, un fil conducteur qui t'a sûrement accompagné pour arriver à tout ça, et surtout, tu me l'as dit, un attachement profond à la nature, quels que soient les lieux où tu as vécu. Comment tu en es arrivé à la décoration d'intérieur et à prendre en compte cet élément qu'est la qualité de l'air dans celle-ci ?
2: Ouais, comme tu dis, plusieurs vies, puisque j'ai travaillé pendant très très longtemps dans le tourisme. Alors j'ai eu la chance de vivre tout en haut des montagnes, au bord de la mer, mais évidemment en pleine nature, on va dire.
1: Donc, au grand air.
2: Au grand air, oui. Et arrivé à Paris, j'ai exercé le beau métier de fleuriste. Donc Paris, oui, j'en avais envie, mais je crois qu'il fallait que je sois toujours entourée de la nature, donc d'où ce choix. Et puis de fil en aiguille, découverte de la décoration d'intérieur à travers les fleurs, ce sont des disciplines qui sont quand même assez proches à plein d'égards. Et en parallèle, effectivement, on commençait à parler de la décoration écologique et plus particulièrement de la qualité de l'air intérieur, des polluants qui se trouvaient...
1: La décoration écologique, c'est un terme que j'entends pour la première fois. C'est pas idiot de le prononcer comme ça.
2: La décoration écologique, oui, ça concerne plein de choses différentes, hein, puisque c'est à la fois l'environnement avec un grand E, donc on est dans une démarche durable, dans du local, voilà, avec peut-être un retour à l'artisanat, une vraie prise de conscience finalement de nos achats divers quand on aménage son intérieur. Donc aussi bien les matériaux, aussi bien les meubles, aussi bien les objets de déco qui vont nous entourer. Et puis en parallèle, parce que finalement c'est un tout, hein, c'est le respect du vivant au sens large, et c'est aussi prendre en considération la qualité de l'air intérieur et faire attention effectivement à certains polluants qui pourraient être très cachés, parce qu'on ne s'en doute pas, ça sent rien la plupart du temps, mais on découvre petit à petit que quand on achète même un meuble, c'est pas forcément anodin pour la
1: aussi
2: qualité de l'air d'intérieur.
1: Bien évidemment, alors tu parles évidemment d'acheter les meubles et de faire attention à cette démarche, tu parles aussi d'être vivant, et l'être humain est un être vivant, donc à un moment donné il faut qu'on pense à soi-même un petit peu, et ça c'est pas idiot du tout. Pour ma part, au niveau de cette qualité de l'air intérieur, au travers de tes clients, tu as des clients particuliers, professionnels ?
2: Aussi.
1: Les deux. On voit aussi qu'on est dans un univers où la rénovation prend de plus en plus de place, plus d'importance, hein, puisque le neuf a un peu de recul, et sur Radio Immo ici, on voit bien à travers des chiffres et des faits ce qu'il en est. Mais ça n'empêche pas que la rénovation, faut pas passer à côté, il faut bien la faire. On a justement dans cette rénovation, au travers de tes clients, leur premier réflexe de déco. Lesquels sont-ils ? Et justement, par rapport à ces premiers réflexes, ils vont s'attacher à changer quoi, en premier lieu peut-être ? Et à quoi il faut penser en fonction de ce qu'ils vont changer ?
2: Oui. Alors, en général, les gens qui font appel à moi, que ce soit les particuliers comme les professionnels, parce que je vois que finalement, dans les bureaux, on retrouve un peu les mêmes problématiques, c'est-à-dire que on va d'abord rénover ce qu'on appelle l'enveloppe de l'appartement, hein, les murs, le sol, ça paraît primordial. Et puis
1: ce
2: après,
1: sont le plus gros impact sur la qualité de l'air, sur les murs.
2: Alors, c'est un peu une évidence, c'est-à-dire que c'est la plus grande surface, hein, dans un espace. Donc, ça aurait pas tellement de sens de faire très attention en achetant un meuble ou un rideau, et puis de se dire finalement, si je prends une peinture extrêmement polluante ou un sol en PVC, c'est pas grave parce que Non, on fait d'abord évidemment très attention à la encore une fois la plus grande surface qui va nous entourer. Donc mur, plafond.
1: Potentiellement la plus émettrice.
2: Exactement. De par
1: en volume,
2: sa,
1: pas
2: son
1: en
2: volume.
1: Puissance.
2: Voilà. Mmh. Le sol. Et puis après, évidemment, les clients aujourd'hui, ce qui compte, c'est aussi le fonctionnel. C'est parce que ça fait partie du bien-être, hein, une maison bien organisée où on va pouvoir ranger ses affaires. Tout de suite, on va s'y sentir bien. Donc,
1: et de bien,
2: bien
1: les ranger et de pas les entasser, hein, parce qu'on a des cas extrêmes où sont les cas de phénomène de syndrome de Diogène qui peut être très... Alors là, on est carrément dans des niveaux de qualité de l'air complètement dégradés et insalubres pour les personnes elles-mêmes. Ouais. Mais à un moment donné, nous, même si on stocke légèrement, ça peut avoir aussi un impact important.
2: Bien sûr, parce que une maison bien rangée avec des armoires, des placards bien pensés, c'est aussi éviter que les choses traînent partout, qu'on ne sache pas où les mettre. Donc c'est aussi une facilité, tout simplement pour l'entretien de la maison.
1: Oui, on est
2: sûr. Et c'est la même chose pour les bureaux ou tout espace finalement de travail. On revient toujours à la même problématique.
1: Ça c'est évident. Alors, au niveau du type de revêtement de sol, puisqu'on en parlait, quel sol privilégier finalement ?
2: Alors. Au niveau du sol, on va dire le plus naturel possible, hein, c'est tout. On revient souvent à ça, c'est-à-dire que pour un parquet, plutôt le bois massif, hein, bien évidemment. Même si, le bois massif, on a aussi quand même des émanations. Alors. Faible, mais quand même, de formaldéhyde. Faut pas croire.
1: Hein. Des bois qui ont de la résine, donc on retrouve dedans.
2: Voilà, exactement. Mais on limite quand même la casse. Si c'est le cas, on fait toujours très attention à la colle qu'on va utiliser. hein, donc plutôt une colle écologique.
1: Là, c'est, quand on fait des, là c'est quand on fait des parquets qui ne sont pas en pose...
2: En pose flottante, c'est pour ça que je parle du massif. Voilà,
1: après, c'est la colle, voilà. C'est la pose collée. Hein.
2: Exactement. Donc là, on est sur une pose collée. La finition du parquet, quel vernis, quelle huile on va utiliser. Là, c'est pareil. Il faut se rapprocher de fournisseurs spécialisés, faire très attention aux étiquettes. Et puis, le contre-collé peut être aussi très intéressant, à condition aussi de se rapprocher de fournisseurs plutôt spécialisés ou en tout cas sensibles à justement les produits utilisés, parce que là on est sur effectivement, alors pour faire simple, hein, trois couches de bois, donc ça veut dire qu'il y a de la colle. Deux couches de colle, exactement, plus la couche de finition de huile ou encore une fois cire, mais ça reste un produit qui peut être intéressant. Et puis après, on va avoir des sols, alors peut-être, on va peut-être moins y penser, mais le linoléum, hein, qui est un des produits finalement les plus intéressants du marché, hein, les plus naturels. Comme son nom l'indique, ben, linoléum, il y a du lin dedans. Voilà, de la poudre de liège, la poudre de bois. On est vraiment sur des matériaux extrêmement naturels. Les pigments sont naturels aussi. Donc ça reste très intéressant. Le liège également, ça peut être une très bonne idée. Le caoutchouc, à condition qu'il soit naturel.
1: Et qu'on le laisse dégager.
2: Voilà.
1: Bien entendu.
2: Ça peut être une très bonne solution, je vois par exemple pour une chambre d'enfant, parce que facile, coloré, hein, on a toujours l'esprit déco quand même en tête, on ne l'oublie pas. Donc ça peut être ludique, facile d'entretien, pas froid, hein, donc les enfants qui jouent par terre, bah, ça c'est super, au même titre que le linoléum. Je fais une petite parenthèse, le linoléum, attention, parce que c'est un terme qui a été complètement galvaudé au fil du temps, c'est-à-dire qu'aujourd'hui, souvent, un sol PVC
1: on appelle ça
2: un vinyle, hein, appelons-le, enfin peu importe. Hein, alors là, comme le nom l'indique, ben un pur plastique. Hein, et bien souvent, on l'appelle le lino.
1: C'est ça.
2: Or, c'est un abus de langage, puisque finalement, le lino, ben non, le lino, c'est du linoléum, c'est un matériau qui est beaucoup plus ancien et lui, qui est.
1: D'où l'importance de bien regarder la composition et de bien s'informer. On ne doit pas acheter à l'aveugle ou choisir à l'aveugle, ça compte. Quels sont sur ces produits-là, on va le voir sur d'autres produits dans le temps qui nous reste, les principes ou les étiquetages peut-être qui vont aider à être éclairé là-dessus. Comment, toi, Patricia, tu fais ton choix en regardant un matériau,
2: alors,
1: un produit? Qu'est-ce qui te guide?
2: Alors, moi, je dirais que je fais attention à pas mal de choses, mais je trouve que déjà, dans un premier temps, bah, aujourd'hui, on a quand même un petit indicateur, alors qui n'est pas parfait, mais qui quand même nous guide. Hein, c'est le fameux étiquetage qui est obligatoire sur tous les produits de décoration finition.
1: Mmh. Voilà,
2: c'est ça, le fameux score, comme on retrouve sur les appareils électroménagers. Alors ça, on a compris comment ça fonctionnait. Les matériaux de finition de décoration, c'est la même chose. Donc, c'est cet étiquetage et on va évidemment choisir des produits classés A+, hein, ce qui correspond à, par exemple pour la peinture, à moins de 5 grammes par litre hein, de COV. Pardon.
1: Et d'émissions sur moins de 28 jours.
2: Exactement.
1: Aussi, c'est pour ça que quand on a, tu parlais tout à l'heure des jeunes enfants ou des bébés, quand on a refait leur chambre, bah, on évite de mettre l'enfant moins d'un mois avant qu'on ait fait tous les travaux de cette chambre.
2: Et on aère au maximum.
1: Voilà,
2: il y a rien de mieux.
1: On crée une grosse ventilation, une aération, c'est ponctuel, une ventilation, qu'elle soit mécanique ou pas mécanique, on va vraiment s'attacher à un grand renouvellement de l'air. Hein. On parle
2: tout
1: souvent de débit sur ces ventilations, mais il faut penser que c'est le renouvellement qui compte et les taux de renouvellement, plus encore que les débits. Mais ça, c'est une autre histoire, on en parle de temps en temps sur cette émission. Au niveau, on va aller avancer un petit peu, il nous reste quelques instants. Les murs, le reste de la déco. Alors les murs, rapidement, le choix est à peu près dans la même démarche.
2: Oui, bien sûr. Alors après, il y a des petites divergences, mais en tout cas, évidemment, qui dit mur dit peinture. Hein. En général, mur plafond, c'est une évidence. Il y a toujours un moment donné où on a besoin de peinture dans un projet. Donc là, c'est pareil, faire attention à la peinture qu'on choisit. Faire attention aussi aux marques qui disent proposer des peintures, alors soit naturelles, soit biosourcées. Bon, on a toutes les appellations possibles, mais plutôt se rapprocher de vrais spécialistes.
1: Oui, parce qu'on sait que c'est autodéclaratif, leur polluant.
2: Exactement.
1: Donc, à un moment donné,
2: voilà.
1: Un petit peu de rigueur sur celle-ci pour
2: faire attention
1: éclairer encore
2: du coup,
1: plus.
2: Au label hein, qu'ils ont
1: bien
2: obtenu,
1: sûr.
2: Ça c'est important aussi. Et puis, ne pas se contenter de la peinture. Hein. Il peut y avoir plein d'autres choses intéressantes, même en parce que c'est simplement décoratif, mais aussi ça contribue à une bonne qualité de l'air.
1: As-tu deux exemples de labels pour la peinture, par exemple ?
2: Alors, le label, l'éco-label, le Nature Plus, alors là, qui est difficile à obtenir, mais certaines peintures l'ont. Le Nature Plus, l'ENF, environnement, même s'il est un peu moins, on va dire, contraignant, mais ça reste quand même. Et le label pur aussi, qui peut être aussi intéressant sur les peintures.
1: Très bien.
2: Voilà.
1: Pour le reste, on a parlé de l'enveloppe. On va terminer sur le. On vient d'en parler de l'étiquetage. Le reste de la déco et l'aménagement. Là, on va avoir ce que l'on rajoute. On a nos textiles, on a nos meubles, on a nos canapés, on a les objets de décoration, tout simplement. Dis-nous un petit peu entre un objet neuf. Et aussi de la réno, de l'antiquaire.
2: Ouais. Alors, pourquoi c'est un intérêt, effectivement, d'acheter du seconde main, hormis, effectivement, la démarche écologique environnementale? C'est que, effectivement, acheter un objet ou un meuble ancien, comme tu l'as dit tout à l'heure, l'émanation de gaz toxiques, elle dure un certain temps. Et acheter un meuble qui a 3, 4, 5, voire plus, en général, ça y est, les polluants ne vont plus se disperser dans
1: l'air.
2: Sauf
1: si on le ponce et qu'on le revernit. Attention,
2: c'est ce que j'allais dire. Sauf si on le rénove. Donc là, attention, parce que là, on peut effectivement réveiller justement tout ça.
1: Cette rénovation, on rechoisit à nouveau les vernis ou les peintures qui sont plus vertueuse.
2: Exactement.
1: Et également d'appliquer le même niveau de relargage après la première application pour s'assurer qu'il soit le moins nocif possible pour notre santé, bien évidemment.
2: Tout à fait.
1: Est-ce qu'on retrouve tous ces bons conseils? Alors, les out pour une bonne qualité de l'air. Bonne qualité de l'air, on rentrera pas dans le détail aujourd'hui, ça va très loin, on en fera une émission spéciale là-dessus, mais qu'est-ce qu'on pourrait dire qu'il faut pour terminer l'émission pour des éléments à éviter peut-être?
2: Ah oui, alors justement, pour les sols, déjà on évite les sols plastifiés, type vinyle, PVC, on en a parlé. Les stratifiés, alors même si certaines marques se revendiquent de proposer des produits dits écologiques, moi j'avoue que je reste quand même sceptique sur le fait d'utiliser un stratifié écologique, mais sinon ça c'est vraiment à éviter au niveau du sol. Et puis, je pense par exemple au papier peint, on évite toutes les finitions, ce qu'on appelle le fameux vinyle, c'est-à-dire à partir du moment où on a du plastique dedans, ça c'est à éviter. Et au niveau du tissu, on évite le polyester. On va plutôt aller vers des textiles naturels, le lin, le chanvre, le coton bio, le moins de traitement possible, voilà.
1: Restons simples.
2: Restons simples et naturels.
1: Et naturels. Voilà. Merci beaucoup, ma chère Patricia, d'être venue sur le plateau de l'émission. C'est la première fois pour toi, même si on se voyait ailleurs. T'es la bienvenue à nouveau quand tu veux. Pour te retrouver, c'est www.deco-ecologique.com.
2: C'est ça.
1: Un grand plaisir de t'avoir eu. Et puis surtout, chères auditrices, chers auditeurs, vous qui venez, on est ici sur Radio Imo, d'acheter un logement, qui prévoyez de le faire, prenez un petit temps de réflexion pour votre logement. Vous pensez, quand vous en rachetez un, à rénover pour faire de l'énergétique, de isoler ce qui va bien. Pensez à la ventilation, on n'y pense pas assez dans le bon sens, et comme elle devrait se trouver, et elle nous permet de faire beaucoup de gains à tout niveau, qualité de l'air autant qu'énergétique. Et puis pensez aussi, bien entendu, dans tous vos éléments de décoration, à avoir le plus vertueux possible pour être en meilleure santé le plus longtemps possible, bien entendu. Merci beaucoup Patricia, à bientôt.
2: Merci,
1: et puis prends
2: Nicolas.
1: Soin de toi.
2: Merci, toi aussi.
1: À bientôt, chers auditeurs, chers auditeurs, sur Élémentaire, bien sûr.
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1: Chers auditrices, chers auditeurs d'Élémentaire, bonjour et bienvenue pour cette nouvelle émission. On a parlé à l'émission précédente de décoration d'intérieur. Là, on va carrément rentrer dans un domaine qui paraît un petit peu plus étoffé, dirais-je. On va s'attacher au juridique associé à la qualité de l'air, notamment au travers des politiques publiques et au, quelque part également, cette qualité de l'air peut être revêtue du manteau des litiges de voisinage par rapport à l'air. Et également, hein, quand on parlait aussi des politiques publiques, c'est qu'est-ce qu'on fait de bien pour la qualité de l'air, ou qu'est-ce qu'on devrait faire de mieux, ou qu'est-ce qu'on devrait faire et qu'on ne veut pas bouger. Aussi, parce que il y a aussi cet élément-là qui est important. La France a été quand même condamnée, je le répète, plusieurs fois pour défaut d'information sur la qualité de l'air extérieur. Ça a coûté 2 fois 20 millions, notamment ces dernières années, et ça continue. Et on a aussi des éléments qui sont importants où on prend des décisions sous couvert de dire ce sont des sujets politiques, on oublie les sujets de santé qui sont associés. Hein, donc, on a fait évoluer nos logements, on a fait évoluer nos bâtiments, ils sont plus étanches. Notre regard vis-à-vis de ce confinement intérieur de nos bâtiments, avec le nombre de personnes qui y sont et ce qu'on émet en tant qu'être humain, a évolué. Mais par contre, notre réglementation nous implique souvent de ne pas avoir bougé depuis plus de 40 ans, et ça paraît un petit peu antinomique, mais pourquoi à un moment donné on veut pas spécialement bouger, et qu'est-ce que ça peut notamment impliquer, mais surtout au vu, au su et à la connaissance de la qualité de l'air qui devient de plus en plus grande par tout le monde, peut-être qu'un jour on va avoir des recours juridiques et des demandes légitimes des usagers qui vont se faire. Alors pour parler de cela aujourd'hui, j'ai le grand plaisir de recevoir Monsieur Michel, Étienne Michel, qui est avocat au barreau de Paris, spécialisé dans les contentieux techniques notamment, et en particulier ceux qui croisent le droit de la construction, de l'assurance et de l'expertise judiciaire. Chers auditrices, chers auditeurs, décrochez pas tout de suite, mais quand on voit droit de construction, assurance, expertise judiciaire, c'est exactement tout ce qui vous concerne dans votre logement, que vous êtes en train de l'acquérir, que vous l'avez acquis, ou que vous décidez de le vendre et de le transmettre. Bienvenue en tout cas, cher Étienne, sur cette émission.
2: Merci de me recevoir.
1: Une petite présentation de ta part en quelques mots.
2: Je suis avocat à Paris depuis 2017. J'exerce, comme vous l'avez dit, en droit immobilier, droit de la construction, des assurances construction, sur des litiges de particuliers, d'entreprises de travaux, d'assurances.
1: C'est-à-dire de particuliers avec des entreprises et d'entreprises entre elles.
2: D'entreprises entre elles, de particuliers entre particuliers, sur les troubles d'un mot de voisinage, on en parlera tout à l'heure. Donc tous ces sujets-là, qui sont en fait les sujets de la vie. Parce que concrètement, quand on achète quelque chose, c'est souvent l'achat d'une vie ou de plusieurs d'ailleurs. Puisqu'on le transmet, comme on l'a dit.
1: Alors autrement dit, ces actions que tu peux mener, oui, on va les retrouver dans le cas de conflit évidemment, oui, mais ils ne s'arrêtent pas au niveau juridique purement et simplement. Hein, il va aussi tous ces conflits, ils peuvent être comme tu me le mets, scientifiques, techniques, acoustiques, thermiques, environnementaux et que sais-je encore, énergétiques, hein, puisque maintenant on a des obligations de transcrire tout cela, et le PBD, la transcription, la directive européenne sur la performance des bâtiments va sûrement engendrer cela. On a les décrets sur la qualité de l'air aussi dans les écoles et le tertiaire. Tout ça est en train d'évoluer, RE2020 également. Donc là, on va s'y retrouver. Donc naturellement, le premier point sur lequel on va avancer, c'est comment, aujourd'hui, dans la pratique, quels sont, toi, les interlocuteurs que tu as vis-à-vis de ces actions, hein. Ça peut être, on parlait de l'acoustique, mais ça va être les ingénieurs, bureaux d'études, médecins.
2: C'est exactement ça. En fait, moi, mon domaine d'intervention, il a la croisée des chemins. C'est-à-dire, on a à la fois beaucoup de sujets techniques, des implications juridiques, et donc le travail de l'avocat, c'est de traduire ça en termes juridiques pour obtenir ensuite gain de cause par rapport aux intérêts de nos clients, en tout cas ceux qui nous sont confiés. Donc sur la technique, Je vais avoir comme interlocuteur des experts judiciaires, des experts
1: sur lesquels tu t'appuies.
2: Exactement, des experts techniques d'assurance sur lesquels je vais nécessairement m'appuyer puisque bah, chacun son métier. Hein.
1: Bien sûr.
2: On n'est pas technicien dans tous les domaines non plus. Et puis sur la qualité de l'air, on va avoir des sujets, notamment sur les bâtiments tertiaires. Parfois sur les copropriétés ou le voisinage avec des exploitations agricoles ou des exploitations industrielles.
1: Et c'est-à-dire c'est tous les effluents autant que tous les poussières ou autres poussières, particules fumées, qui peuvent être transmises et impactées.
2: Exactement.
1: Les odeurs peut-être aussi.
2: Oui, on a des sujets en jurisprudence, notamment sur les odeurs, ben, des choses pas très joyeuses, des odeurs de cadavres notamment. Mais bon, c'est comme ça. La pollution aérienne, la pollution atmosphérique, elle revêt bien des aspects et le droit peut venir les sanctionner un peu partout.
1: Alors, au regard de ce que tu fais depuis 2017, est-ce que cette part de prise en compte de la qualité de l'air dans les actions ou le différent domaine juridique auquel tu fais allusion, est-ce que ça prend un poids plus important? Est-ce qu'il y a une plus grande fréquence d'avoir des sujets? Est-ce que ça paraît on a souvent le cas de dire la qualité de l'air là, on voit pas l'air, donc ça nous passe un peu au-delà et on le voit pas. Est-ce que ça c'est quelque chose qui est un peu plus visible avec le temps?
2: Alors il y a eu des tournants dans le droit récents finalement, puisque on a par exemple quand il s'agit de la responsabilité de l'État, un passage à l'obligation de moyens de l'État de entre guillemets faire attention à la qualité de l'air à une obligation de résultat, à d'assurer l'environnement, la qualité d'un air sain, etc. Et notamment depuis 2017 avec un arrêt Les Amis de la Terre France, rendu par le Conseil d'État. Donc on a ce mouvement qui a été enclenché, et puis les multiples condamnations de la France, comme t'en as parlé tout à l'heure, et notamment sur le non-respect de la directive de 2008, la directive européenne de 2008, qui d'ailleurs change, puisque en 2024 a été prise une nouvelle directive qui va rentrer en vigueur à la fin de l'année 2026, 11 décembre 2026 de mémoire.
1: On surveillera ça. Peut-être tu reviendras pour nous la détailler.
2: Exactement. Bah je peux d'ores et déjà le faire. On a davantage de contraintes en matière de qualité de l'air. On a 13 nouveaux composants chimiques polluants qui sont répertoriés et qui doivent être traités.
1: On va dire ça comme ça. Lesquels, par exemple, tu saurais nous dire?
2: Alors je les ai pas cités tous de mémoire, mais on sera l'occasion de revenir.
1: On en parlera.
2: Et puis ensuite sur les, on voit plus le virage après Covid, je dirais, sur le traitement de l'air. Même si avant Covid, on avait des sujets plutôt avec les pressings, les stations-service, les fours à bois. Les fours à bois dans les villes, par exemple les pizzerias, etc.
1: Les fours à bois qui redeviennent un vrai sujet parce que très récemment, on voit également que des centrales biomasse sont mises en cause sur des émanations extérieures. Hein. On a tendance à croire chez soi aussi que sous prétexte qu'on a un poêle à bois ou à granulés qu'il est étanche et que ça se passe bien chez moi, j'ai pas de pollution, mais il faut pas oublier que même réduite, il y en a dehors.
2: Mais totalement.
1: Et que ça peut re-rentrer chez nos voisins.
2: Totalement. Et en fait, bon, il y a aussi un lien à faire, alors je reviens sur l'action de l'État, mais sur les politiques de prévention, où quand on a des projets de construction, l'État ou les autorités locales doivent mener des politiques de prévention et d'études d'impact qui sont différentes depuis 2022. Et avant 2022, on se concentrait plutôt sur quels pouvaient être les impacts sur l'air. Et aujourd'hui, on va plutôt sur des sujets qui sont comment éviter tous ces impacts. Je sais pas si tu vois bien ce dont il s'agit. On est plus dans l'action, je dirais, que dans la prospective, Là il faut vraiment agir maintenant, et c'est comme ça qu'on a vu naître un peu des projets où finalement quand on prend connaissance de l'étude d'impact sur des projets qui datent de 2013, je vais pas les nommer.
1: Non, mais c'est très bien de savoir déjà qu'il y a des études d'impact qui se font maintenant.
2: Oui bien sûr, mais on a des sujets avec les écoquartiers où on a des usines d'incinération de déchets qui sont limitrophes aux immeubles, et on nous parle d'écoquartiers et qu'on voit les pollutions aériennes qui sont directement adjacentes au logement, avec des enfants, avec des personnes adultes ou âgées, etc. Dans un contexte urbain déjà dense, qui est celui de Paris ou de la banlieue parisienne, on ne fait qu'ajouter la pollution à la pollution.
1: On rappelle quand même que dans les habitations, 96% des agglomérations sont à un niveau de pollution, notamment particulière, supérieur au seuil de l'OMS.
2: C'est ça. Et ça pose quand même des questions de santé publique quelque part derrière, puisque on chiffre, alors c'est des chiffres qui sont un peu anciens, 2019, à 48 000 morts par an sur la pollution atmosphérique. Donc c'est quand même un vrai sujet, puisque ça représente aussi un coût assez élevé.
1: Alors quand on a les 48 000 décès, ça a un coût, mais on a tous les gens qui ont des pathologies qui se sont accrues et qui également coûtent très cher. Alors outre le coût, ce que ça représente, c'est dur pour la société, mais ce qui est encore plus dur, c'est pour ceux qui subissent ces pathologies.
2: Clairement. Et puis, en fait, c'est tout un écosystème qui a à revoir, à repenser. Le traitement de l'air sur, tu parlais de la qualité de l'air. Est-ce que tout le monde est bien conscient que il suffit finalement pas que d'ouvrir les fenêtres, il faut aussi traiter l'air à l'intérieur avec des systèmes mécaniques.
1: Tu parlais de l'écoquartier avec l'usine d'incinération qui est à l'extérieur, les niveaux de polluants qui sont à l'extérieur. À l'heure actuelle, il n'y a aucune réglementation en France ou aucune considération qui dit on va prendre en compte la qualité de l'air extérieur et regarder celle qui est à l'intérieur et faire ce qu'il faut pour être bien. On se dit non, on considère que l'air qui arrive de dehors sera toujours un air qui ne va pas nuire à la santé. C'est pas tout à fait le cas.
2: Mais c'est pas du tout le cas d'ailleurs, qu'on soit d'ailleurs en ville ou à la campagne. Et c'est là où on vient à la jonction entre qu'est-ce qui relève de la responsabilité de l'État, puisque c'est quand même ça in fine, où on a depuis 2022 une possibilité accrue d'aller chercher la responsabilité de l'État. Puisque pendant très longtemps on avait un sujet avec le lien de causalité dans la responsabilité, et aujourd'hui ce lien causal est établi de façon beaucoup plus entre guillemets facile, en tout cas le juge peut la mettre en avant de façon un peu plus évidente. On n'est pas encore sur une responsabilité objective, c'est-à-dire même sans faute, mais on n'en est pas loin. On verra ce que la jurisprudence nous réserve à l'avenir.
1: Donc ça veut dire qu'à un moment donné, il va falloir qu'on regarde ce qui se passe et de se dire, dans l'adéquation de tout cela, que l'État ou au moins les organismes qui s'en occupent disent il va falloir mettre en place des éléments qui vont nous permettre d'assurer que cet air qui va rentrer va être bon pour ceux qui sont dans les lieux de vie.
2: Exact.
1: À l'heure actuelle, c'est pas le cas. On n'a pas de mesure de ce qui se passe pour faire mieux dehors.
2: Non.
1: Pour faire mieux dedans et évacuer ce qu'on va produire aussi. Donc c'est-à-dire qu'on est en train, ce que tu disais tout à l'heure, en le décryptant comme ça, on est en train d'empiler de la pollution.
2: Ah mais clairement.
1: Et les systèmes qui permettent aussi de le traiter sont pas spécialement mis en avant.
2: Tout à fait.
1: Le registre peut-être de l'énergétique qu'on veut limiter au maximum, limiter le mouvement d'air pour pas consommer de l'énergétique, mais par contre, on se retrouve à avoir pas assez d'air pour bien respirer. L'être humain est au cœur de notre lieu de vie, sauf qu'on a considéré la protection du lieu de vie, mais pas la protection de l'être humain, à l'heure actuelle.
2: Alors, oui, c'est des intérêts hiérarchisés.
1: Bien sûr, sans doute.
2: Voilà, on retrouve ça dans pas mal d'exemples juridiques, notamment dans le code de l'environnement, où on voit ce code de l'environnement qui s'appelle code de l'environnement quand même, donc on s'imagine qu'il protège l'environnement, mais il protège davantage la santé que l'environnement. C'est quand même déjà un intérêt hiérarchique un peu plus, au-dessus de l'environnement, donc il y a un effort de protection de la santé.
1: Et dans le code de la construction, moins.
2: Est-ce qu'il est suffisant?
1: Voilà.
2: C'est tout l'enjeu, la question est posée. Tout en sachant qu'il y a quand même des exceptions dans le droit, ou par exemple dans le code rural, je reviens sur les là sur le coup de les troubles anormaux de voisinage, on a une exception dans le code rural qui vient nous dire que si l'exploitation agricole préexiste à la propriété de des avoisinants, hein, il n'y a pas de trouble anormal de voisinage.
1: Et si la propriété agricole, dans sa destination, reste la même, mais dans son volume de traitement, devient beaucoup plus important, est-ce que ce trouble de voisinage...
2: Alors, c'est une exception légale.
1: Une exception légale. Donc, ça veut dire que, imaginons, c'est pas pour taper sur les agriculteurs ni autres, mais imaginons, j'ai une ferme avec 20 vaches et d'un seul coup, elle passe à 400. Les nuisances ne seront pas les mêmes, et ça sera considéré comme n'étant pas un trouble normal de voisinage ?
2: Non, pas nécessairement, parce qu'on peut quand même imaginer que le droit a une certaine logique. Le droit a une certaine logique. C'est-à-dire qu'à partir du moment où on a un changement de circonstance de l'exploitation,
1: bien sûr,
2: on va pouvoir aller chercher la responsabilité de la personne qui sera désignée comme fautive. Encore faut-il qu'on puisse en établir la preuve.
1: Bien sûr.
2: Et c'est là tout le sujet de nos dossiers. C'est pour ça qu'à chaque fois, on se retrouve en expertise judiciaire pour établir une preuve qui sera nécessairement et quasiment uniquement recevable comme ça devant le juge pour pouvoir obtenir une indemnisation.
1: Mmh. Alors, évidemment, ça amène beaucoup de choses et puis on reviendra sur les sujets, mais on sent bien déjà que c'est assez vaste et l'emprise et la caractérisation justement de cela est assez important. On peut même avoir dans les mesures qui sont faites faire appel à des nez, hein, c'est assez particulier, mais un nez, on se dit tous, c'est celui qui est chez un grand parfumeur et qui va définir la fragrance et puis le désir de ce parfum qu'on veut le meilleur possible, mais un nez aussi est là pour identifier ce qui est un désordre.
2: Alors oui, tout à l'heure j'entendais et c'est vrai que tous les gaz ne se sentent pas,
1: oui.
2: Donc tous les polluants ne se sentent pas. Je parle de gaz comme un polluant, mais il y a d'autres éléments. Le trouble anormal de voisinage, ce qu'il faut bien comprendre dans ce sujet, c'est que il faut qu'il soit anormal. Le point clé de ce système de responsabilité, c'est l'anormalité du trouble, c'est-à-dire qu'on dépasse les inconvénients normaux du voisinage. Être voisin, il y a des inconvénients. On entend des gens, on peut sentir ce qu'il fait à manger, etc. Enfin, voilà, c'est des choses un peu triviales, mais c'est le voisinage normal. L'inconvénient qui dépasse la normalité, ça va être, comme je disais tout à l'heure, de la fumée qui vient se propager chez soi. On habite au quatrième étage, on a un four à bois en dessous au rez-de-chaussée qui rejette en fait de la fumée. Et la fumée finalement rentre dans l'appartement. J'avais eu un dossier comme ça il y a quelques années à Paris. C'est un trouble anormal de voisinage.
1: Alors justement dans ce trouble anormal de voisinage, et on terminera sur cela et on se retrouvera pour une autre émission. On ira plus encore dans les détails parce que c'est vraiment passionnant, vraiment vraiment. Moi c'est un petit élément que j'ai eu plusieurs consultations là-dessus aussi, on m'interrogeait, notamment, c'est j'ai un voisin qui est l'étage en dessous, ou deux étages en dessous, qui plusieurs fois par jour fume sur son balcon, ça monte chez moi, qu'est-ce que je peux faire ?
2: Alors...
1: Et surtout, la plupart des personnes qui m'en ont parlé, c'était ça rentre dans la chambre de mes enfants.
2: Oui, bah oui.
1: Et du coup... Mes enfants se retrouvent irrités, tous et autres, alors que les parents ne sont pas fumeurs et qui, finalement, quelque part, de manière induite, ça a un impact.
2: Le voisinage, il va être. Enfin, ce trouble-là, il va être anormal à partir du moment où c'est fréquent, donc répété, et entre guillemets, violent. C'est-à-dire la prégnance de ce trouble. Si la personne passe son temps à fumer sur son balcon, que ça sent vraiment tout le temps, qu'il y a vraiment des fumées de cigarettes en permanence, etc., oui, ça pourrait en constituer un. Encore une fois, le terrain de la preuve, ici, c'est vraiment le sujet de cette typologie d'affaires, puisqu'il va falloir vraiment déplacer un expert judiciaire avec le coût que ça implique, des protections juridiques qui financent parfois ce genre d'investigation, parce que c'est un coût quand même assez important.
1: Faut pas hésiter à questionner son assureur pour une aide là-dessus.
2: Totalement.
1: On n'y pense pas forcément.
2: Ah bah j'invite tout le monde à consulter sa protection juridique et déjà en prendre une.
1: Oui.
2: Avec sa multi-risque son assurance multi-risque habitation, parce que c'est hyper important et on va avoir un financement de ce genre de diligences probatoires qui sont nécessaires à toute indemnisation. Sinon, on n'a rien. C'est aussi simple que ça.
1: Et est-ce que c'est, pour terminer sur le sujet, on arrive au bout de l'émission, et est-ce que c'est quelque chose où avoir gain de cause est, j'imagine, pas très simple?
2: C'est jamais très simple en droit.
1: Hein, oui, on s'en doute.
2: Je plaisante, mais on peut y arriver. On a des juges qui entendent ces sujets, donc tant mieux. Je dirais. Aujourd'hui, tout le monde est à peu près sensibilisé à ces typologies de préjudice. On connaît à peu près tous quelqu'un dans son entourage plus ou moins proche qui souffre de la qualité de l'air. Donc, ça touche nécessairement les gens. Voilà, dans leur humanité, et ensuite ça se traduit en droit.
1: D'accord, donc ça veut dire qu'il y a quand même une prise de conscience petit à petit qui a grandi sur ce point.
2: Ouais, totalement.
1: Qui s'est affirmé peut-être un petit peu.
2: Totalement. De toute façon, c'est progressif.
1: C'est progressif. C'est donc progressif. On est sur la bonne voie, tu es en train de nous dire.
2: Ouais, je trouve. Ouais.
1: Très bien. Et ben on va rester sur cette note voilà. Là, en montrant qu'on est sur la bonne voie sur la qualité de l'air. On est toujours là pour vous le détailler, vous le présenter sur Élémentaire, mon cher Nico. Chers auditrices, chers auditeurs, merci encore de nous avoir écoutés. Maître,
2: merci. Hein, merci à toi.
1: Et Étienne Michel, qui est avocat au barreau de Paris, justement sur ses prises en compte de contentieux techniques, notamment, et de la qualité de l'air également. Merci infiniment. À très bientôt pour l'émission spéciale du mois de mars. Comme vous le savez, chaque printemps, on fait une grande émission qui fait un point sur cette qualité de l'air avec différents experts et spécialistes sur le sujet. Au grand plaisir de se retrouver, en vous souhaitant une très belle fin de journée. Prenez soin de vous et puis allez vous balader, il fait beau, allez vous aérer, remplissez vos poumons d'un air plutôt bon, et on se retrouve à très bientôt. Merci.
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1: Salut les amis et merci d'être avec nous. On est ici à Annecy. Alors vous n'imaginez pas la chance qu'on a. On est dans un écrin architectural et avec une vue absolument à couper le souffle. Et on dira que la France a un incroyable talent, c'est vrai. En plus, je vais vous dire, j'ai beaucoup de chance parce que j'ai un public très spontané, très sympathique, qui est prêt à m'applaudir. Et c'est chaud, hein, c'est bien. Merci, les amis. Voilà. On est ici pour notre nouveau numéro, ici à Annecy, bien chez vous. Bien chez vous avec Bien ici et bien à Annecy avec justement notre partenaire. On va vous faire découvrir ou redécouvrir, les amis, toutes celles et ceux qui nous écoutaient, comment se porte le marché immobilier à Annecy intramuros dans la métropole. Quelles sont les tendances, la location, la vente, voilà, quel quartier miser. Est-ce qu'il faut rester en centre-ville ou est-ce que on peut imaginer également les transformations en cours? En bref, quels sont les enjeux immobiliers pour Annecy qui fait face comme le reste des territoires? Et c'est vrai. Et c'est très important et qui frappe de plein fouet les populations, une crise qui est multifactorielle et qui est tout à fait inédite. Moi, ça fait 37 ans que je suis dans ce métier et je peux vous dire que cette crise, j'en ai jamais vu une équivalente. Mais il y a beaucoup de résilience dans ce métier et c'est ce qu'on va essayer de décrypter avec nos experts. Au sommaire de l'émission, on va avoir le grand débat avec nos quatre invités qui sont tous experts du marché, mais également des hommes politiques. Et d'ailleurs, ça tombe bien puisque nous avons un homme politique qui nous rejoint sur le plateau. Voilà. Bonjour, monsieur le député. Antoine Armand, bonjour, je suis ravi, merci d'être avec nous. Je vais profiter de présenter nos invités pour ce début d'émission. Vous venez juste à point, monsieur le député.
2: C'est quoi ça?
1: Voilà, Antoine Armand, député de la deuxième circonscription de Savoie et ancien ministre des Finances. Merci d'être avec nous. Ça nous fait extrêmement plaisir. J'ai également sur le plateau, justement, avec nos experts, j'ai le plaisir d'accueillir notre Gérard Coll. Bonjour Gérard.
3: Bonjour.
1: Gérard, vous êtes président de Galian SMA BTP, président de la société d'administration de biens annécienne. Merci d'être avec nous, un grand professionnel de l'immobilier. Vous allez nous éclairer. Je suis accompagné de ma fidèle complice avec qui on va produire cette émission et évoquer notamment les matchs chiffrés, Dominique Pigato. Comment ça va, Dominique?
4: Ça va bien, merci Sylvain.
1: Eh ben, je suis ravi de vous recevoir, manager du Centre-Est chez Bien ici, et également Raphaël de Bernardi qui est avec nous. Bonjour Raphaël.
5: Bonjour à toutes et à tous.
1: Voilà, secrétaire de la FN, de la Chambre FNIM Savoie-Mont-Blanc et également directeur général de PIC Immobilier, membre du conseil administratif du conseil de la FNIM. Merci d'être avec nous. Alors, je vous l'ai dit, les amis, on va parler d'immobilier, on va parler de crise territoriale également, puisque vous le savez, monsieur le député, on a un vrai sujet autour du logement. Il est impossible de se loger. On a une démographie qui, aujourd'hui, entre de plein fouet avec des normes qui évitent et qui empêchent parfois de construire. On va essayer d'être résolument optimiste, puisque, évidemment, les solutions existent, et grâce, justement, à la force politique, puisque tout est politique dans le logement, mais aussi les professionnels, on va essayer de décrire cette actualité. Et donc, on fait une chose qui est très intéressante, qui va vous plaire à toutes et à tous, c'est qu'on vous a fait quelques images très sympathiques, on a fait un petit reportage. Ce que je vous propose, avant de démarrer cette émission, c'est de démarrer sur une belle note, avec de très belles images sur votre ville et sur la réalité. Et d'ailleurs, nous avons justement la personne qui a été interviewée dans cette reportage, qui est avec nous, c'est Thierry Uomobono. Voilà, Uomobono, l'homme bon. Merci d'être avec nous. Vous avez participé à ce reportage avec de très belles images. Moi, ce que je vous propose, c'est qu'on le découvre sans attendre.
6: Bienvenue à Annecy, la Venise des Alpes, née de l'eau entre lacs et montagnes. Traversée par le Thioux et forte d'un patrimoine médiéval remarquable, la ville séduit chaque année des millions de visiteurs. Devenue française en 1860, elle conjugue tradition et modernité, châteaux et ruelles aux arcades côtoient industrie, services et innovation. Son dynamisme repose autant sur son patrimoine que sur son rôle stratégique, entre Genève, Lyon et l'Italie. Pour mieux comprendre la ville, quoi de mieux qu'un professionnel pour nous faire le tour du proprio? Thierry, patron de l'agence Tour des Lacs, nous parle de sa ville.
2: Ça fait à peu près 25 ans que j'exerce ce métier de l'immobilier. Alors le marché d'Annecy, très attractif. On a beaucoup de résidences aussi, donc principales du fait des frontaliers. Mais on a énormément de résidences aujourd'hui secondaires du fait de sa situation géographique. L'aéroport de Genève qui est à 30 minutes grâce à l'autoroute. Et la location est un peu bouchée sur Annecy du fait que c'est très difficile aujourd'hui de trouver de la location sur Annecy. Et un peu complexe. Et puis le problème, c'est aussi malheureusement les DPE qui font qu'aujourd'hui, avec la note FG, on ne peut plus louer, qui pénalise énormément aujourd'hui la location. Alors Annecy subit une baisse aussi sur les critères aussi de maisons assez élevées en prix, hein, puisqu'on le ressent, puisque avec ce qui se passe en niveau actualité. La montagne, par contre, n'est pas trop impactée. On sent que la montagne est toujours très très demandée par rapport aux clients étrangers ou français, ce que recherchent toujours un petit peu les gens, le ski ou la nature, l'air pur, par rapport un petit peu à la pollution et autres. Alors, l'évolution du critère de recherche est souvent liée toujours un petit peu à la maison pour les gens, mais c'est surtout le premier critère que les gens recherchent, bien sûr, c'est la vue lac. Ou proche du centre-ville pour les gens qui veulent de l'appartement avec une vue lac, ou le tour du lac, bien entendu, quand on peut avoir une très belle vue sur le lac. Après, les gens, comme ils ont les moyens, c'est rénovation du bâtiment pour pouvoir faire, je dirais, quelque chose qui leur convienne. La beauté du lac, le plus pur d'Europe. Donc les gens ont très envie de venir à Annecy pour tout ça, puisqu'ils se retrouvent bien dans cet environnement.
6: Berceau de grandes marques de sport comme Salomon ou Millet, Annecy s'impose aussi comme capitale mondiale du film d'animation. Son lac, l'un des plus purs d'Europe, demeure un atout environnemental et touristique majeur. Aujourd'hui, avec près de 140 000 habitants dans son agglomération, Annecy affirme son équilibre unique entre culture et économie, tradition et innovation. Une ville alpine en pleine évolution que nous vous invitons à découvrir.
1: Un reportage signé Alexandre Burkhardt, voilà, qui a dû repartir d'ailleurs. Il nous a fait de très très belles images. Merci Jason. On va justement enchaîner tout de suite justement sur les informations avec vous, Dominique. Vous avez une masse importante d'informations, puisque avec bien ici, vous avez des datas, et vous savez qu'une data n'est utile que si elle est exploitée. C'est comment on l'interprète. Quelle est, en quelques mots, Dominique, la tendance ?
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3: Alors, comme le disait tout à l'heure Thierry, donc on a un marché qui est vraiment marqué par une forte tension locative. Également, donc, des prix de vente qui sont en hausse continue. Et on a constaté une offre de biens à vendre qui est en progression depuis 2023, maintenant.
1: Alors justement, cette tension, elle est aussi, elle se reflète avec la crise qui touche tous les autres territoires, tant sur le marché locatif que sur le marché de la transaction.
3: Alors complètement. Pour le marché locatif, donc, on a une vraie demande majoritaire sur les biens, surtout cet été. Et la part d'annonces disponibles, elle a été divisée par 2,5%. Depuis la crise sanitaire. Avant, ça représentait 33% des annonces en local sur Bien ici. Et aujourd'hui, donc, c'est à peine 13% des annonces diffusées sur Bien ici en local.
1: Donc, si j'analyse ce que vous nous dites avec vos données, on a un marché locatif privé qui s'est divisé de moitié. Donc, ça veut dire que les gens restent dans leur appartement.
3: Alors, forcément.
1: Et très peu de rotation.
3: Voilà, exactement.
1: Alors, comment ils font les gens pour se loger ici ? C'est les questions qu'on va poser après. Ça devient de plus en plus difficile. Qu'est-ce qu'ils font ? Ils s'éloignent de plus en plus ?
3: Alors, il y a effectivement des marchés de report, mais quoi qu'il en soit, le marché de la location, il est ultra tendu dans tout le département de toute façon.
1: Et alors, concernant la transaction, comment elle évolue l'offre transactionnelle à Annecy ?
3: On a un retour des offres depuis le deuxième semestre 2022. Et il a remonté progressivement du fait du contexte plus compliqué à l'achat, à cause des taux également. On compte en tout cas 70% d'annonces de biens à vendre en plus par rapport à la crise sanitaire. Donc vraiment une évolution.
1: Donc c'est un vrai retour, c'est un vrai retour de l'offre.
3: Un retour, avec 72% qui concerne les appartements à vendre. 15% pour les maisons, et donc comme on le disait tout à l'heure, la location c'est 13% seulement des annonces diffusées sur Bien ici en local.
1: Donc c'est un retour à presque un marché normal, si on peut l'interpréter de cette façon-là.
3: Oui, parce qu'on a une adéquation entre la demande et l'offre de biens à vendre aujourd'hui.
1: Alors justement, qu'en est-il du côté demande ?
3: Donc, 79% de la demande, ça porte toujours sur la location. On a à peu près 20% sur les appartements à vendre et 5% pour les maisons à vendre dans le secteur.
1: Les maisons ont toujours autant de succès dans l'appétence des gens, oui, forcément.
3: Oui, sauf que c'est assez complexe quand même dans le secteur puisqu'il y a pas beaucoup de maisons à vendre, en tout cas sur Annecy.
1: Alors, vous avez une répartition qui est assez équilibrée. Hein. Les deux tiers de la demande, ça concerne les deux et les quatre pièces.
3: Exactement. Et pareil pour l'offre.
1: Oui. Et forte demande localisée à Chabanot.
3: Alors oui, peut-être que certains pourront expliquer pourquoi. Oui. Il y a, je pense, eu des programmes neufs, peut-être un peu plus qu'ailleurs, qui permettent de loger et surtout une attractivité D'accord. de prix okay. un peu moins élevée qu'Annecy.
1: Donc on a quand même quelques élus qui signent les permis de construire. Donc c'est bien, ça augure un peu. Vous inquiétez pas, monsieur le ministre, je vous poserai la question tout à l'heure, bien évidemment. Concernant les prix, alors on va parler des prix, bon, vous le savez tous, hein, et on sait qu'on a dans le public beaucoup de professionnels de l'immobilier. Vous parliez plutôt d'une hausse.
3: Alors oui, sur le secteur, les prix ont continué à augmenter malgré
1: la crise et le tassement des ventes.
3: Tassement en 2023. Oui. En moyenne, on est à 100 000 euros de plus pour un 3-4 pièces par rapport à la crise sanitaire et 40 000 euros pour un T2. Donc c'est des augmentations qui sont assez énormes en valeur.
1: Alors c'est vrai que si on fait un parallèle entre l'inflation, le pouvoir d'achat... Et le revenu des ménages, là, on a des revenus qui baissent et des prix qui augmentent.
3: Ah, complètement, le budget moyen des acquéreurs baisse autant que les prix augmentent.
1: Ouais, alors, je regardais, effectivement, la baisse des revenus, c'est ininterrompu sur les trois dernières années, au même moment où les prix s'envolent Exactement. Sur l'immobilier. Donc, on a une décorrélation des prix de l'immobilier par rapport aux revenus des ménages. Ça aussi, c'est un sujet qui, à mon avis, éminemment économique. On va en parler, bien évidemment, tout à l'heure. Enfin, la durée de diffusion des annonces. Alors ça, c'est un curseur qui est hyper intéressant. C'est combien de temps restent les annonces? Est-ce qu'il y a une évolution sur...
3: Alors oui, on est largement en dessous de la moyenne nationale, puisque sur le secteur, on est à 60 jours en moyenne, contre 90 jours en national. Donc ça veut dire que c'est un marché qui reste très dynamique, puisque le temps de diffusion, normalement, correspond à la durée de vente du bien.
1: Et cette durée, elle n'a jamais cessé de diminuer depuis 2024, puisque en fait, vous battez tous les records, effectivement. Donc, à peine annoncé, ben, quasi vendu. Je caricature un peu, mais on n'est pas loin du résultat.
3: On n'est pas loin de ça. Voilà.
1: On en parlera Exactement. D'ailleurs avec vous, Raphaël, tout à l'heure, justement, sur la vitalité des annonces. On est sur un marché sous tension, bien évidemment, on l'a dit. Hein, pour l'été 2025, hausse de la tension sur trois zones. On a Annecy, sa périphérie. On a les abords du lac Léman, on peut comprendre pourquoi, avec Thonon-les-Bains, Évian-les-Bains, les stations de ski, les montagnes du Giffre, Sifert, à cheval et Samoins. Ça devient ultra tendu.
3: Oui, complètement. Alors, je pense qu'il y a quand même un report par rapport aux stations, puisque c'est plutôt des secteurs un peu moins élevés en tarifs, Samoins, Sixfer à cheval, que d'autres stations de Haute-Savoie qui sont plus saturées.
1: Vous, ça vous étonne pas qu'on fasse 30, 40 ou 50 kilomètres pour aller travailler dans Annecy, puisqu'on n'a pas, on peut pas se loger, même en périphérie. Les personnes cherchent à se loger décemment, avec peut-être des espaces pour et sont prêts à faire de la route pour pouvoir se loger. C'est un vrai sujet, notamment sur qui pose la question des mobilités et bien évidemment des entrées de ville sur lesquelles on a un vrai sujet justement sur la décarbonation des villes, par exemple sur les utilisations. Merci Dominique pour ces données très précises. On va avoir bien sûr d'autres chiffres et d'autres data avec bien ici. On va faire réagir nos invités, si vous voulez bien, dans quelques instants. C'est parti pour le grand débat.
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1: Voilà, bien ici, bien chez vous, nous sommes à Annecy. Alors, bien évidemment, je vous l'ai dit, une vue à couper le souffle, on est ici dans un environnement magnifique, au bord du lac, et en plus, on a de la chance, on a un ciel clément et magnifique. Nos invités sont avec nous. Rebonjour Antoine Armand, vous êtes député de la deuxième circonscription de Savoie et ancien ministre...
4: Haute-Savoie.
1: De Haute-Savoie, pardon.
4: La deuxième fois, je peux pas le laisser passer,
1: absolument.
4: C'est trop grave.
1: De Haute-Savoie.
4: Mais merci de m'avoir invité.
1: Vous avez... et ancien ministre. Alors, je pense qu'on soit bien, on va bien se marrer. Merci d'être avec nous.
4: Merci à toi, Normand.
1: C'est un plaisir de vous recevoir. Merci Gérard Coll d'être avec nous, président de Galian SMA BTP, président de la Société d'administration immobilière annécienne. Raphaël de Bernardi qui était toujours avec nous, directeur général de PIC Immobilier et membre du conseil de l'AFNAIM Savoie Mont-Blanc. Merci d'être avec nous également avec notre super Dominique avec qui je vais animer cette émission. Je vais commencer par vous, Antoine Armand. Ça vous a pas étonné tous ces chiffres qu'on a annoncés? Vous savez qu'on a un gros sujet. Est-ce que, si je devais forcer un tout petit peu le trait, finalement dans la politique du logement ou la politique de peuplement, tout est politique?
4: Oui, et puis surtout, enfin, le diagnostic que vous avez fait était suffisamment précis pour ne pas avoir à revenir dessus. On a une crise dans la crise. Pas vous que je vais parler de la crise du logement en France, avec des paramètres un peu différents de la nôtre. Et puis il y a la crise dans la crise, qui est au fond, et vous avez utilisé le terme tout à l'heure, et je trouve que c'est sans doute ça le plus préoccupant, qui est une crise d'aménagement du territoire. Parce que quand bien même on arriverait à absorber une partie de cette crise, donc en construisant à l'extérieur des frontières de la ville nouvelle, quand bien même ce serait acceptable ou ce serait accessible pour les gens, on se colterait immédiatement le problème de la mobilité. Et donc on recrée un nouveau problème pour en décaler un. Donc c'est évidemment très fort. Ensuite, il y a deux mini-aspects quand même que vous avez évoqués, je les redis en passant parce que souvent on les utilise pour dire que c'est l'alpha et l'oméga du problème. C'est la question des résidences secondaires et c'est la question des travailleurs frontaliers. Évidemment que le fait qu'on ait des travailleurs frontaliers joue sur l'économie et sur le marché local. Bon, évidemment que le fait qu'on ait beaucoup de résidences secondaires en proportion par rapport à d'autres endroits joue. Mais quand j'entends souvent, malheureusement, que c'est ces deux raisons qui expliquent la crise locale, je trouve qu'on a un petit problème d'ordre de grandeur.
1: Oui, c'est un peu réducteur.
4: Mais la meilleure façon de le montrer, c'est la tension sur le logement social et sur le logement intermédiaire. Ni les résidences secondaires, ni les meublés de tourisme, ni le logement que peut se payer un travailleur frontalier n'a un lien direct avec le logement social ou le logement intermédiaire dont les salariés qui travaillent en France ont besoin. Donc il y a évidemment un problème. Et là-dessus, il faut le combiner avec la question de la décarbonation des villes, avec l'artificialisation à limiter. Mais enfin, la priorité numéro un de n'importe qui s'engage publiquement, c'est quand même d'être sûr que les gens peuvent se loger correctement. On ne peut pas inverser les choses. On ne peut pas considérer qu'au nom de la décarbonation ou au nom de tel ou tel programme, il est logique que quelqu'un qui gagne un peu moins de 2000 euros par mois doive aller en Savoie, pour le coup, pour se loger et fasse plus d'une heure de transport par jour et mettre tout son argent dans son essence,
1: exact,
4: et dans son logement à une heure de chez lui. C'est juste impossible. Donc soit on est d'accord sur ce principe et on peut commencer à bosser, soit on s'enfonce, et je crains qu'en ce moment on s'enfonce un peu localement dans cette direction.
1: Ah là, je suis sidéré, merci. On l'entend pas souvent de la part d'un député, parce que je peux vous dire que vous avez mis le point sur ce qui va. Donc vous dites finalement que quelque part, lorsqu'on parle de décarbonation, qu'on parle à l'heure du ZAN, hein, le zéro artificialisation net, de la désimperméabilisation des sols, vous y ajoutez un élément important, c'est celui de la démographie et de la mobilité, sur lequel nécessairement, est-ce que ça veut dire, alors je vais pas faire mon journaliste provoquant, mais est-ce que ça veut dire qu'il faudrait revoir peut-être la contrainte et la norme sur notamment les autorisations d'urbanisme et les permis de construire qui ici dans votre région, vous le savez déjà, monsieur le député, se sont réduits de façon très très importante.
4: Ça veut dire qu'il y a deux choses qui sont pavées de bonnes intentions, l'enfer et les normes. Et une norme a toujours une bonne raison d'être. Évidemment qu'on est tous d'accord qu'il faut moins artificialiser, c'est-à-dire qu'il faut densifier, soit dit en passant. Hein, ben voilà. Mais on est tous d'accord sur le principe. Maintenant, pourquoi est-ce qu'un territoire, je cible pas, hein, mais comme le Cantal, qui perd des habitants chaque année, est soumis à la même règle qu'un territoire qui en gagne chaque année? Moi, j'ai pas de difficulté à ce qui est, au contraire, je pense qu'il faut moins artificialiser. Mais si vous avez les mêmes possibilités quand vous avez une décrue démographique que quand vous avez une super tension, vous créez des déséquilibres, c'est-à-dire que vous artificialisez là où c'est pas nécessaire, mais vous bloquez ailleurs. Ou alors, je reviens sur mon point, ou alors vous densifiez, mais considérablement. Mais si vous faites les deux, c'est-à-dire, je mets les pieds dans le plat, si vous dites pas de nouvelle construction et bien construire référentiel XHP1268, vous bloquez tout. Vous bloquez tout. Moi, je le dis, mais je le dis vraiment très simplement. Moi, je suis député depuis 2022, chaque semaine dans mon bureau, j'essaie de recevoir tous les citoyens qu'ils veulent. Chaque semaine, j'ai quelqu'un, je cible pas, mais j'ai un agent public, un prof, un soignant, un salarié qui bosse dans un supermarché qui me dit, je suis désolé, je viens vous voir parce que je n'ai plus de logement. Pas parce que j'ai un problème de logement, pas juste ce que vous disiez tout à l'heure, je n'en ai plus. J'ai une séparation, j'ai une difficulté dans la vie. Là, je suis dans un Airbnb pour 3 semaines. Chaque semaine, ça arrive. Donc, je suis pas thermomètre absolu, mais ça commence à faire.
1: On va revenir justement sur les idées, puisque vous avez fait un constat. Je trouve ça intéressant, parce que c'est presque un discours dissonant par rapport à vos collègues, certains collègues de l'Assemblée, qui tiennent un discours. Donc je suis ravi de vous entendre là-dessus. Je pense que les professionnels immobiliers l'ont bien entendu. Gérard Coll, dans un premier temps, j'aimerais que vous nous présentiez également les fonctions de Galian. Vous êtes un acteur majeur. Et je vais vous demander, Gérard, de réagir sur ce qu'a dit monsieur le député.
5: Oui, alors la première partie gagnante de l'AVTP, c'est vrai qu'on a le plaisir d'être là aujourd'hui, puisqu'on est quand même partenaire actionnaire de Bien Ici quasiment depuis l'origine, en fait. Hein. On a accompagné la FNAIM à l'époque, et je crois qu'aujourd'hui, nous sommes modestement actionnaires, on doit représenter 1% du capital, c'est pas le groupe Arche. Mais en tout cas, on a confiance, et c'était vraiment un support en lequel on croyait, parce qu'il fallait... À l'époque, effectivement, qu'on casse le duopole, on les citera pas, mais on les a en tête.
1: On les cite pas. Hein.
5: Il fallait qu'effectivement, bien ici, c'était pour nous la seule façon pour les professionnels d'arriver à avoir sur le marché une offre digitale accessible. Et c'est le cas aujourd'hui, et on est ravis, et on vous remercie. Donc ça, c'est pour la position, la casquette Galian. C'est ma BTP, ma casquette principale, parce que je suis quand même administrateur de biens sur Annecy depuis 45 ans, une certaine date en fait. Hein. Et alors rebondir, j'ai un peu, enfin effectivement le constat sur le logement social aujourd'hui, alors on le maîtrise pas, Raphaël qui est en face de moi, on gère en fait un patrimoine privé en fait. Hein. Donc les passerelles, on les a beaucoup moins que les promoteurs. Moi, je dirais qu'aujourd'hui, la crise du logement, j'ajouterais un quatrième. Alors bien évidemment, le problème des DPE, on le connaît parce qu'on a des propriétaires nous dans le privé qui sont en F ou en G, qui n'ont pas la capacité de faire ces travaux. Alors d'une part, la capacité financière. Seconde capacité, c'est qu'aujourd'hui, on a toujours le problème des copropriétés. Ça, on a négligé complètement les copropriétés avec l'impossibilité pour un copropriétaire seul de décider de faire des travaux d'isolation. Le CATIP, en fait, c'est le propriétaire qui décide de faire ses travaux intérieurement et qui, 3 ans après, découvre que la copropriété va isoler l'immeuble. Donc, il se retrouve avec un logement qui est, là, pour le coup, très bien isolé. Par contre, pour un coup, double, en fait. Donc, là, c'est une vraie difficulté. Effectivement, la prise en compte des logements locatifs en copropriété, c'est une priorité. Et puis, ben, n'oublions pas, parce que dans le public, j'ai vu quand même quelques confrères qui ont une casquette promoteur. Je pense qu'on a oublié que dans un immeuble neuf, historiquement, parce que je suis ça historiquement aussi, on avait globalement 30-35% d'investisseurs locatifs dans un programme neuf. Il n'y a plus de programme neuf, il n'y a plus d'investissement locatif. Et je pense qu'aujourd'hui, ce qui se passe sur le marché locatif, c'est qu'on a quasiment plus de propositions d'appartements neufs. Alors, 1 an, ça passe, 2 ans, ça passe, 3 ans, on est quand même maintenant sur une crise structurelle. Et en locatif, je vois pas comment on peut faire évoluer ça aujourd'hui. Même si je tempère un peu le chiffre donné par Dominique, sur les divisé par deux, le conseil que j'ai dans le portefeuille, c'est que sur 4 ans, on a 15% de baisse de congés. Mais 15%, c'est pas non plus...
1: Oui, c'est considérable.
5: C'est quand même significatif sur un marché déjà tendu. Oui. Voilà. Mais
1: Est-ce qu'on peut ajouter aussi que la crise du neuf a entraîné une crise systémique de destruction massive d'emplois dans la construction, Gérard?
5: Alors, bien évidemment...
1: Olivier Salleron communique sur 100 000 emplois détruits. C'est considérable.
5: C'est considérable, et puis surtout qu'aujourd'hui, je pense que monsieur Lépuisant en est conscient aussi, le neuf, ça redémarre pas en claquant des doigts, en fait. Hein.
1: C'est clair.
5: Donc, c'est clair. C'est un horizon de 2 ans. Donc, les entreprises du bâtiment qui aujourd'hui...
1: 2 ans au mieux, oui, bien sûr.
5: Horizon de 2 ans, mais raison au mieux.
1: Oui, peut-être que les choses changeront après 2027. Alors, je dis ça, mais je dis rien, bien évidemment. Non, mais il faudra peut-être en finir. Alors... Je vais vous demander de réagir. Je vous taquine pas, hein, mais je vais vous demander de réagir, Raphaël de Bernardi. Alors vous êtes au cœur du réacteur, hein, faut être très clair. Vous voyez ce qui se passe. Voilà, votre avis, votre réaction sur ce qui a été dit par notre député Antoine Armand et Gérard Coll. Je
7: partage totalement ce qui a été dit par mes prédécesseurs. Ce que je peux rajouter, la crise du neuf, c'est aussi une crise du logement social, parce que le logement social, 70% du logement social est issu des VFA et donc de vente de logements par les promoteurs.
1: Très juste, très juste.
7: Et il faut pas l'oublier. Donc en fait, tout s'enchaîne, tout est lié. Voilà ce que je voulais dire.
1: Oui, et sur le marché locatif, comme sur le marché de l'accession à la propriété, la transaction classique, parce que vous avez dit un mot important, vous savez que vous me dites, Gérard, si je me trompe sur les chiffres, mais je crois que 62% des locataires du parc locatif privé seraient éligibles au logement social, en conditions de revenus. Donc ça veut dire qu'il y a...
7: Je pense que c'est même plus, on est plus près des 70-75.
1: Oui, donc si on vous dit que vous avez une fonction sociale, les amis, agents immobiliers qui fait de la loc, c'est une réalité, rappel.
7: Oui, tout à fait.
1: Alors, comment vous interprétez-vous, vous analysez le marché local que vous connaissez bien? Quelles sont les pistes que vous aimeriez voir? Par exemple, est-ce que vous dites, comme beaucoup de vos confrères, il faut élargir les autorisations d'urbanisme, il faut consentir à construire? Je reprends les propos d'Antoine Armand quand vous dites qu'il faut densifier, c'est-à-dire peut-être verticaliser, peut-être aller un peu plus en hauteur. Alors, c'est vrai que ça ne fait pas toujours plaisir d'avoir des R+10, R+15 ou plus. Mais peut-être qu'à un moment donné, il faudra se poser la question. Qu'est-ce que vous en pensez?
7: La question, elle est tout à fait à poser, d'autant plus qu'on est dans un secteur où on peut pas pousser les montagnes et les terrains, on va pas non plus les étendre à l'infini. Donc effectivement, il faut se poser la question de augmenter la hauteur des immeubles. Et puis quant au manque de logements sur le marché, c'est criant. Hein. Dominique parlait du nombre d'annonces. Moi, je sais que nous, dans nos agences, à titre personnel, il y a des biens que l'on ne diffuse pas parce qu'on sait d'avance que nous avons une liste de personnes qui cherchent des logements et qu'on appelle au fur et à mesure. Il y a des biens qu'on ne diffuse pas.
1: Et vous savez que quand vous diffusez, c'est pas rare de voir pour une offre locative à la location d'avoir 50, 100 ou 150 dossiers qui viennent. À un moment donné, ça devient désespérant. J'ai même vu des situations où les parents de jeunes étudiants qui cherchaient à louer arrivaient désespérés dans les agences en leur disant « mais aidez-nous » et prêts pratiquement à faire n'importe quoi. Je rappelle juste un chiffre comme ça qui est important. 17% des étudiants en 2024 avaient renoncé à leurs études faute de logement. Et 20% des contrats à durée indéterminée de jeunes actifs dans les grandes agglomérations n'ont pas pu être signés, faute de logement également. Donc on voit bien qu'il y a un lien avec les zones tendues. Vous l'avez rappelé, Antoine Armand, d'ailleurs, aujourd'hui vous êtes dans un territoire qui est extrêmement attractif, oui, qui a une courbe démographique qui donne envie à certains territoires. Vous avez évoqué le Cantal, mais je peux évoquer la Creuse ou d'autres territoires, qui sont très beaux d'ailleurs, c'est presque injuste, mais c'est comme ça. Vous, de votre point de vue, ça serait quoi la solution? Ou en tant que pro, qu'est-ce qu'il faudrait faire si vous deviez, voilà, si vous étiez aux affaires, à la mairie ou ailleurs, et vous disiez, voilà, pour relancer l'accession à la propriété, pour relancer le marché locatif, vous feriez quoi?
7: On a la problématique du manque de logements en construction, on a la problématique de prêts qui sont quand même difficiles à obtenir pour nombre de familles.
1: Encore aujourd'hui?
7: Oh ben, je pense que oui, oui. Au-delà de ce que l'on peut entendre, on a quand même des prêts qui sont bloqués. Hein. Je pense que nos banques, elles préfèrent nous vendre de l'assurance vie que de nous vendre du prêt immobilier, hein, ou parfois des téléphones, ou je ne sais trop quoi. Donc oui, c'est compliqué. Mais effectivement... le déblocage, il doit, je dirais pas presque obligatoirement, mais il doit passer par une augmentation du nombre de constructions neuves.
1: Alors, si on fait le parallèle du nombre de constructions neuves dans le pays, par rapport au parc locatif privé, par rapport au parc du bâti, on sait qu'en 2050, plus de 80% de ce qui nous entoure sera toujours là. Et donc, il faut faire avec le bâti existant. Donc, quand on évoque, par exemple, des sujets que vous connaissez bien, Antoine Armand, la surélévation des copropriétés, quand on évoque la densité, effectivement, par rapport à la verticalité, mais également s'accompagnant de modes constructifs innovants. Je pense aux ossatures bois, par exemple, ou des bétons bas carbone, des formules qui, aujourd'hui, ont un impact environnemental ultra maîtrisé. Quel type de politique vous défendriez-vous? Et lorsque vous étiez à Bercy, est-ce que vous aviez essayé, avec le peu de temps que vous aviez effectivement, mais essayer de promouvoir une politique, parce que je veux pas vous piéger, mais on voit que depuis le premier mandat d'Emmanuel Macron, la disparition du Pinel, la disparition des aides à la pierre, les problématiques qui sont liées également à la réduction des APL, qui est à mon avis symboliquement un geste qui a été compliqué pour le public. On voit qu'on a une industrie immobilière qui, d'un point de vue politique, a été littéralement mise à genoux.
4: La question est vaste, mais si j'essaye d'aller à l'essentiel, il y a les enjeux nationaux et les enjeux locaux. Sur les enjeux nationaux, il y a au moins deux sous-sujets. Le premier, c'est le fait que, et vous avez raison de le dire, et moi je le déplore aussi, parce que depuis 2017, le logement fait partie des sujets qui ont été le moins bien traités de tous. Et je pense que parmi les causes, il y a le fait qu'on n'a pas su considérer que c'était un secteur économique comme un autre. Et je le dis en passant, mais c'est votre quotidien, vous êtes souvent confronté à des gens qui considèrent que le logement slash la construction est une sorte de grand service public administré. Et ça s'arrête ici, sauf que c'est ce que vous disiez tout à l'heure, pour sortir un logement de terre, il faut qu'il y ait un modèle économique qui corresponde, sinon on n'a même plus l'offre. Je ne parle même pas de la possibilité de faire, on n'a même plus l'offre. Donc quand j'étais à Bercy, on a essayé de réactiver un certain nombre de dispositifs type PTZ malgré la contrainte financière, parce qu'on était persuadé que ce que vous avez décrit tout à l'heure se passe depuis plusieurs années, c'est qu'en gros, le logement n'est plus seulement... le logement n'est plus seulement un des freins à réussir à trouver un travail, faire de l'activité, mais la baisse de la crise du logement devient une des raisons de notre faible croissance. Donc c'est tellement fort que c'est un point majeur. Le deuxième point, vous l'avez mentionné rapidement, mais j'en profite parce que pas le temps à parler tout à l'heure, c'est à nouveau dans le royaume des bonnes intentions, notre rapport à la rénovation énergétique et notre rapport aux passoires énergétiques. Tous d'accord, vous disiez en 2050, la plupart du bâti sera encore là pour rénover. Mais à nouveau, le problème, c'est notre capacité à nier la réalité. C'est-à-dire que aujourd'hui, on est incapable de tenir les délais qui correspondent aux interdictions de passoires thermiques. On est incapable financièrement, voire parfois techniquement.
1: Donc, pourquoi on revient pas dessus alors ?
4: Mais c'est le travail qu'il faut qu'on mène dans les tout prochains mois. C'est-à-dire que c'est toujours très difficile. Vous avez des gens qui vous disent, mais si on le fait, si on revient dessus, ça veut dire que on n'arrivera jamais à le faire parce que les gens comprendront qu'on décale. Mais c'est encore pire de faire ce que malheureusement on fait souvent en France, d'avoir les meilleures règles ou les règles les plus strictes d'Europe et pas capable et de pas être capable de les assumer et de les assurer derrière. Donc il faut clairement rouvrir ce chantier et à nouveau sur l'efficacité de la rénovation énergétique, remettre les choses sur la table et être capable de se rendre compte que c'est super d'avoir que
1: donc vous seriez favorable à une modification des contraintes du calendrier qui ont été fixées.
4: Mais faut de deux choses l'une, soit on met les moyens en face et donc on dit que maintenant territorialement il y a les services de l'État ou un comité global économique qui est capable de flécher des moyens extrêmement importants pour y arriver et on priorise ceux qui vont être interdits, soit on dessert la contrainte parce qu'elle va jamais se passer. Et puis le deuxième enjeu, il est local. Et je le dis ici puisque on est dans le bassin annécien. Je suis pas dans les discussions avec les élus locaux, mais je suis très préoccupé par la manière dont le PLUI-HMB, dans son nom complet barbare, risque d'être adopté et risque d'avoir des conséquences immaîtrisées sur le développement économique. Parce que, à nouveau, ça n'empêchera pas les gens de venir. Donc ça va juste accentuer les symptômes de la crise que vous avez décrit tout à l'heure. Mal logement, faiblesse de la rotation du parc,
1: précarité.
4: Et sur l'activité économique. Parce qu'on a une chance incroyable, pardon, quand même pas s'en plaindre, vous avez bien fait de faire, c'est rare de faire des vidéos qui valorisent le territoire, parce qu'on a peur que ça attire plus de gens, comme si, non mais, comme si les gens avaient besoin de ça pour voir que c'était beau. Bref, donc on aura encore de l'activité. Heureusement, c'est ce qui nous évite de prendre les crises économiques de plein fouet par rapport à d'autres territoires. Donc, assumons que ça va arriver et adaptons. Mais encore faut-il regarder les choses en face. Et je dis un dernier point parce que c'est notre combat un peu commun public-privé. Dans ma circonscription aujourd'hui, j'ai à peu près 40 communes. J'essaye d'assister à la plupart des vœux à la population que font les maires chaque année. Bon, quasiment à chaque vœu, le maire est sommé de dire à ses habitants « Rassurez-vous, c'est fini ». C'est derrière vous. Vous êtes entré, bienvenue. Vous êtes entré sur un magnifique territoire. Vous avez acquis un logement, vous en êtes locataire. Mais rassurez-vous, c'est fini. On va fermer, parce que les gens, les principes de base, hein, les derniers arrivés veulent fermer la porte en disant qui sont les gens affreux qui veulent venir s'installer en Haute-Savoie. Donc ils ont une pression, je le dis, pas ni pour les défendre, ni pour les accuser, mais pour expliquer. Il y a une pression colossale parce que ce qui l'emporte, c'est il faut arrêter de construire sur il faut qu'il y ait du logement. Et ça, c'est un combat de, que vous faites aujourd'hui, c'est ce qu'il faut qu'on fasse continuellement, un débat de prise de conscience.
1: Bien sûr.
4: Sinon, on va droit dans le mur.
1: Vous avez absolument raison, et d'ailleurs, ce sont les mêmes qui, le vendredi, dans le cabinet du maire, demandent un logement, et qui refusent la grue en face de chez eux le lundi. Comme celui qui demande la crèche et qui dit que ça fait du bruit. Bon, voilà, on dit ça, mais voilà, c'est, vous avez raison de le dire, parce que il n'est pas l'heure de fustiger à tort les maires qui font face à des injonctions contradictoires et qui ont ce souci. Un maire a le souci également, il faut le dire, alors pas tous les maires, hein, mais de loger leur population. Gérard, le marché de la location, c'est une catastrophe, hein, vous le savez. C'est une catastrophe qui est nationale et elle ne fait pas exception à la règle Annecy et l'immobilier saisonnier. Moi, j'aimerais avoir votre avis là-dessus. Est-ce que on peut dire qu'il a pompé, aspiré une partie du parc locatif qui serait nécessaire, peut-être qu'il faut peut-être assumer ce débat, de le dire, à des travailleurs ou des baux de longue durée, et que ces marchés, notamment sur les petites surfaces, manquent cruellement, et surtout dans des villes aussi attractives qu'Annecy.
5: Je crois que ça a été évoqué en préambule, hein, par Antoine Armand, qui disait que c'était pas, enfin, pour lui, et je rejoins, c'est un des paramètres, mais c'est pas le seul paramètre. C'est vrai que c'est souvent le paramètre qu'on met en avant à Annecy. Moi, le constat que je peux faire sur le portefeuille locatif, c'est qu'on a effectivement un glissement. C'est pas non plus un raz-de-marée, en fait, avec sur des propriétaires qui effectivement oublient veulent éviter les revenus fonciers, la location à l'année, pour aller sur une solution type Airbnb. Je vois plutôt sur la vente depuis 3-4 ans. Je pense que le constat qu'on fait, c'est qu'on a vendu beaucoup de petites surfaces, notamment qui précédemment étaient affectées directement au locatif classique et qui là sont parties, à mon avis, sont à 99% sur le marché location meublée, courte durée. Ouais. Le calcul, alors j'aurais du mal à vous donner un calcul, mais je pense qu'aujourd'hui on fait état ainsi de 5000 résidences secondaires. Là aussi, le vrai problème, moi je pense à mes propriétaires, aujourd'hui les revenus fonciers, on se rend compte qu'il y a une distorsion totale avec le régime des locations meublées. Et ça, j'avoue qu'en tant que professionnel, j'ai du mal à comprendre. Mmh. Au moment où effectivement on cherche des ressources, c'est le cas en fait. Pourquoi cette distorsion? Mais c'est pas une distorsion, on n'est pas dans 10% d'une appréciation en fait. Hein. On est quasiment sur une fiscalité qui va du simple au double.
1: Ah oui.
5: Au moment où on demande à des propriétaires de rester, de garder leur patrimoine sur du locatif à l'année, c'est compliqué à expliquer. Je peux vous dire que moi actuellement, je vois un raz-de-marée à l'agence de solutions qui sont pas très glorieuse en fait, mais très souvent on est amené à louer du meublé qui est du meublé vide entre les deux en fait. On a un vrai problème pratico-pratique.
1: Oui. Est-ce que la loi d'Anaï Glemeur, président du Conseil national de l'habitat, a amélioré, puisque dans la loi Lemeur, ce qui est une boîte à outils pour les élus locaux, est prévu une forme d'alignement de la fiscalité? Parce que vous avez raison, on marche sur la tête, hein. Vous le savez, monsieur le député, entre le choix qu'a un propriétaire, moi je me mets à la place d'un propriétaire après tout, le taux de rentabilité c'est quand même le curseur, parce que souvent on emprunte pour acheter, et puis ça fait un petit pécule pour la retraite, parce que contrairement à ce qu'on pourrait croire, il n'y a pas que des salauds de propriétaires dans ce pays, et qu'il y a plein de petits propriétaires, et le coefficient de détention de la propriété, et vous le savez, il est de 1,1. Alors bien évidemment, je ne prends pas les institutions et les gros investisseurs, mais ce que je veux dire, c'est que je peux comprendre qu'un propriétaire, Gérard est d'accord, qui fait un bon taux de rendement sur de la fiscalité saisonnière, vous allez lui dire, vous Gérard, en tant que citoyen, soyez sympa, pour loger des familles ou pour loger des jeunes étudiants sur un bail normal, il va vous dire, bah non, quoi, parce que je vais avoir un rendement négatif et en plus je vais me faire assommer sur le plan fiscal. Moi je vous comprends, hein.
5: Mais c'est, et là, le paramètre principal aussi, pour moi, c'est qu'aujourd'hui, c'était un vrai frein à l'emploi, en fait. Hein, un jeune collaborateur, vous parliez de CDD, d'étudiants ou autres. Enfin, l'étudiant encore, c'est plus précaire. Mais un CDD, il a besoin d'avoir un logement sur.
1: Est-ce que ça frappe les petites surfaces essentiellement, Gérard?
5: Pour moi, aujourd'hui, ça frappe les petites et moyennes surfaces.
1: D'accord. OK. On va aller sur une typologie. Vous avez des clients qui vous disent, je vais passer en meublé saisonnier, parce que je ne veux plus entendre parler d'un bail, et que le bail aussi également par rapport notamment à la sinistralité, aux impayés, et l'incapacité parfois, et c'est vrai que c'est des situations humaines très dures, de pouvoir expulser en temps et en heure, crée effectivement une défiance des propriétaires, voire même parfois un désinvestissement des petits propriétaires et des investisseurs.
5: De toute façon, la distorsion, elle est énorme, en fait. C'est pour ça qu'elle est juridique, elle est fiscale, elle est sur un terme d'engagement. Et puis, on revient à rénovation aussi. Les obligations, on se rend compte, les obligations pèsent à 100% sur le locatif à l'année. et a obtenu pas mal de dérogations sur le meublé. Donc là aussi, enfin, si on met bout à bout l'ensemble des mesures, je vois aucune, enfin, globalement, pour arriver à convaincre un mandant qui arrive dans mon bureau effectivement de louer son appartement en vide à l'année, c'est l'expression, c'est compliqué en fait.
1: Je vais revenir avec vous, Antoine Arnaud. Armand, je voudrais juste que Raphaël nous disiez, justement, vous partagez le même constat, des petites et moyennes surfaces qui sont aujourd'hui captées par le meublé.
7: Tout à fait.
1: Moi, j'ai comparé, j'ai regardé hein, à peu près quelques images. Moi, je vois qu'en termes de rentabilité, enfin, je vous le dis, hein, enfin, moi, je me mets à la place d'un particulier, il n'y a pas photo.
7: Non.
1: Je vais mettre en meublé, quoi. Je veux dire, voilà, faut être réaliste. Parce que la décorrélation, de la capacité d'acheter ou même de louer par rapport aux revenus, le gap, il se creuse de plus en plus.
7: C'est énorme, hein. Vous louez un meublé, une petite surface sur Annecy, pour une nuitée, on est aux alentours des 200 euros. Vous louez au mois, on est sur 800 euros, quoi. Donc, effectivement, en 4 nuits, on a un mois de loyer qu'on aurait, sur un bail classique.
1: Et l'attractivité est aussi forte, ce qui fait que, en fait, il y a une vraie appétence sur ce qu'on appelle le Airbnb, mais
7: sur
1: l'immobilier, c'est oui.
7: Oui, mais, tout à fait. Ouais. Je voudrais juste quand même mesurer. Moi, j'ai une casquette d'administrateur de biens. Il y a beaucoup de meublés en vieille ville, et en plus, j'y ai habité, donc je sais de quoi je parle. Ça a quand même permis d'améliorer l'habitat, notamment sur les secteurs où l'habitat était vraiment en pas très bonne santé. Hein. Le meublé de tourisme, notamment ce qu'on appelle les Airbnb, il y a eu quand même pas mal de rénovations d'appartements, et notamment de montées. Il faut quand même leur rendre ceci. Je pense que c'est important à dire. Oui.
1: Dominique, peut-être une analyse justement sur le phénomène Airbnb, sur la ville d'Annecy, qui est une ville très attractive, comme d'autres villes, etc. Mais j'ai en tête, par exemple, j'avais été dans la ville de Beaune, effectivement, où on trouve quasiment plus du tout de petites surfaces, où il est quasiment impossible d'avoir un bail. Quelle analyse, voilà, à quelle réaction vous avez avec toutes ces analyses que nous avons faites autour de cette problématique?
3: De toute façon, on voit bien sur le site de Bien Ici qu'on a vraiment divisé le nombre de locations. Et on peut avoir des chiffres différents parce qu'effectivement, ils ne passent même plus leurs annonces en location, tellement il y a des listes d'attente, ce qui peut expliquer dans différentes stats, puisque nous, on fonctionne en annonces diffusées. Donc, après, j'ai pas de statistiques sur les annonces de location meublée. Donc, il faudrait peut-être pousser un peu plus.
1: Alors, il y a des sujets de fiscalité, puisque le sujet de la fiscalité. Souhaitons que ce qui était prévu à l'examen du PLF sur le statut du bailleur privé soit adopté, à minima. Mais on sait également que la loi de Julien de Normandie va arriver à fin 2027. On ne sait pas si ça va être prorogé. Mais en dehors de ça, avec du déficit foncier, du Malraux, il n'y a plus vraiment d'investissement ou d'encouragement à l'investissement. Deux questions que je vous pose à l'homme politique que vous êtes, c'est faut-il envisager une réforme fiscale ou une fiscalité plus équilibrée, plus alignée, plus équitable, et éventuellement, par exemple, mettre le braquet sur les baux de longue durée qui font cruellement défaut, au détriment de l'immobilier saisonnier, peut-être qu'il faudrait légiférer. C'était un peu l'idée de la loi Lemaire. Et également, comment on peut, ou faut-il, réimaginer un booster fiscal qui permettrait de doper la construction. Je vous donne juste un exemple. Vous le savez, la Cour des comptes a analysé les effets du dispositif de Sylvia Pinel et a démontré qu'il était non seulement productif pour le logement des Français, mais qu'également il avait été bénéficiaire financièrement, à contrario de ce que Bercy avait prétendu en disant que ça coûtait un bras à l'État et qu'en réalité, ça rapportait pas. Alors, je vous donne les chiffres, hein, c'était 42 milliards de dépenses, 96 milliards de recettes, sauf que ça rentrait pas forcément dans les mêmes poches.
4: C'est vrai que c'est un grand débat. Quand j'étais à Bercy, je mettais autour de la table mes services et la Cour des comptes et d'autres, et c'était une bataille de chiffonnier pendant des heures pour dire non, ça rapporte, non, ça rapporte pas. Et bon, après, vous devez arbitrer. Moi, j'avais évidemment poussé en la faveur de la réactivation des outils. Il y a deux choses dans ce que vous avez dit qui relever. La première, c'est qu'on a commencé, il va falloir aller plus loin, à rééquilibrer ce que vous mentionniez tous les deux, le meublé touristique et le bail classique. On a commencé de deux manières. La première, c'est en réduisant les avantages fiscaux des meublés de tourisme. sujet sur lequel on devrait pouvoir encore faire mieux dans ce PLF, mais où on a déjà sensiblement bougé à la fois sur l'ampleur et sur le niveau des plafonds et puis sur l'assiette. Et la deuxième chose, c'est la boîte à outils de la loi de ma collègue Annaïg Le Meur, avec laquelle on a essayé de donner la possibilité aux mairies d'encadrer très sérieusement. Là, la ville d'Annecy la ville et l'agglo d'Annecy s'en sont saisies parce qu'il y a effectivement un problème, même si ça a eu un certain nombre d'avantages dans l'hypercentre, même si je suis pas sûr qu'avoir des Airbnb à Mété soit absolument problématique. Donc, il faut mieux répartir et doser. Ça, c'est la première chose. Et de l'autre côté, sécuriser le propriétaire, ça passe par deux choses. La première chose, c'est ce qu'on a fait avec une partie des lois de la première loi Casbarian et qu'il faut qu'on continue. Première inquiétude aujourd'hui, c'est pas à vous que je vais le dire, hein. En tout cas c'est ce que me disent les propriétaires que je rencontre tous les jours, du petit au très gros. La première inquiétude, c'est oui, mais comment sera mon locataire? C'est quand même l'inquiétude numéro un et l'inquiétude qui fait que parfois on préfère laisser 6 mois ou 1 an son logement vacant plutôt que de le louer en attendant de faire des travaux parce que on est pétrifié. Et donc il faut à tel point que maintenant la question du squat arrive chez les Airbnb. C'est-à-dire qu'il y a des gens qui viennent louer 4 jours,
1: absolument,
4: qui changent les serrures. Et le propriétaire Airbnb, pardon, je ris, mais c'est absolument pas drôle. C'est nerveux tellement ça paraît dingue.
1: Oui, c'est dingue.
4: Bon, donc il y a un vrai boulot de finir dessus parce que le juge est parfois un peu clément. Et puis le dernier élément qu'on avait commencé à bosser avec ma collègue du gouvernement à l'époque, dont j'espère qu'elle va être nommée à nouveau parce que je pense que ça fait partie des rares personnes qui ont pris la mesure de la crise, c'est Valérie Létard.
1: Oui, absolument.
4: C'est de dire qu'il faut un statut d'investissement locatif. Et je vous dis juste un truc parce que qui moi m'avait vraiment sérieusement gonflé à l'époque dans les discussions avec les uns et les autres, tout le monde se fatigue à dire il faudrait qu'on imagine des outils pour que l'épargne des Français ou pour que les investissements des Français puissent être fléchés dans des secteurs économiques utiles ou productifs comme l'industrie et le logement.
1: Le vieux fantasme.
4: Non mais et le logement. Pourquoi
1: et le logement.
4: Non, non mais et le logement. Et puis ensuite les gens vous disent en revanche toutes les incitations fiscales qui peuvent permettre à un investisseur de s'engager dans un programme qui permettra de construire, ça c'est pas terrible, c'est pas très efficace. Donc on réinvente l'eau chaude tous les 2-3 ans, en disant on va trouver le bon investissement. Moi, ce que j'ai modestement appris de ces dernières années, c'est que le meilleur investissement pour les acteurs économiques, c'est le meilleur outil, le meilleur levier pour les acteurs économiques, c'est celui qui ne bouge pas. C'est la première demande de tous les acteurs économiques que j'ai toujours entendu, c'est on peut améliorer, mais si il y a une chose à faire, si vous voulez trop toucher aux choses, réfléchissez, attendez. Et le pire chose qu'on puisse faire et qu'on fait très souvent en France, c'est ça, à l'image des projets de loi de finances, chaque année, on veut bouger chaque dispositif. Mais on est assez unique en Europe en la matière. C'est-à-dire que en Grande-Bretagne, en Allemagne, on a des dispositifs qui ont 10-15 ans. Alors oui, chaque année, comme nous, ils disent que le crédit impôt recherche devrait être verdi, que le Pinel devrait être modifié, que ceci, que cela. Mais enfin, quand des gens investissent, ils investissent sur une durée de temps qui n'est pas compatible avec l'idée que chaque année ou chaque 6 mois, on va changer. Et ça, c'est pour ça que je... Lois est un bon indicateur de performance. Presque l'inverse.
8: Alors justement, cher Antoine Armand, vu votre passion et votre jeunesse, vous avez peut-être un destin devant vous. Est-ce que vous seriez favorable, si vous pouviez, à une loi de programmation pour l'immobilier qui est demandée? La loi de programmation permet de sanctuariser une politique fiscale et de construction, vous êtes d'accord là-dessus, à l'instar de l'intérieur, de l'armée.
4: Et encore, parfois, ça bouge au sein de la profession.
8: Parce que vous avez raison. Ce que veulent les professionnels, vous êtes tous là dans le public, c'est surtout ne faites rien, ou alors si vous faites quelque chose, laissez-nous à peu près, au moins 6 ou 7 ans pour pouvoir programmer. Vous êtes d'accord, Gérard? C'est la confiance dont on a besoin des élus.
5: C'est effectivement, vous l'avez dit, hein, depuis très longtemps, chaque mesure, on vend ce type de mesure à nos clients, et 3 ans après, ils viennent nous voir en disant, mais qu'est-ce qui s'est passé? Pourquoi?
8: Ça rend schizophrène.
5: Parlez-en à n'importe quel fiscaliste, vous avez raison, c'est la difficulté de mettre un montage en place sur à minima une dizaine d'années, en fait.
8: La restauration de la confiance, Antoine Armand, et c'est un élément prépondérant pour l'économie et la vitalité du pays, vous êtes d'accord là-dessus?
4: Et oui,
8: pourquoi on en arrive là?
4: Je vais même être très dur, si vous voulez. Je pense que pendant longtemps en France, l'État et les pouvoirs publics ont été des accélérateurs pour le privé. C'est l'histoire des 30 Glorieuses, c'est comment on reconstruit un pays, comment on donne un cadre. J'ai le sentiment très douloureux que depuis 2-3 décennies, le public est en retard sur le privé et que le public a tendance à freiner les transformations sociales et économiques. Et donc, je fais partie de ceux qui pensent qu'on devrait lever le stylo. qu'on devrait lever le stylo et laisser un peu décanter. Et je finis, puisqu'on est entre nous, par une taquinerie. On a eu beaucoup, beaucoup de jours d'affaires courantes ces dernières années, sans loi, sans mesures supplémentaires. Ça n'a pas fait s'écrouler le PIB de la France. Hein. Avoir une nouvelle mesure tous les mois n'a pas causé l'arrêt du pays. Donc peut-être qu'on peut collectivement s'en servir, et c'est pareil au niveau local, parce que l'inventivité est aussi forte au niveau local, peut-être qu'on peut se servir un peu de ça et de se dire, poser un cadre dans une loi de programmation où il y aurait 4-5 grands paramètres, le parc, les critères sociaux intermédiaires, les outils fiscaux, la rénovation, et se laisser 5 ou 10 ans. Je suis à la limite de l'utopie, hein, mais je le dis quand même.
8: Non mais, utopie, en latin, ça veut dire réalité de demain. Donc, vaut mieux être utopiste que défaitiste. C'est bien de le dire. Dernier sujet, avant, deux rubriques que j'aime beaucoup, je vous le dis. C'est, on a une rubrique qui s'appelle la bonne affaire du moment. Les amis, alors, je ne sais pas si on trouvera la bonne affaire, mais enfin, on va essayer de miser sur les quartiers qui sont en potentiel sur ce formidable territoire. Et avec Raphaël, vous allez nous faire rêver tout à l'heure avec un bien d'exception. Je suis sûr que vous avez ça en tête.
7: Oui.
8: Oui, voilà. C'est bien avec Raphaël aussi. J'ai l'impression que quand il répond, il compte les mots, comme ça.
7: Non,
8: mais j'en parlerai plus tard. Je vous taquine, mon cher Raphaël. Dernier sujet hyper important, c'est la dent creuse. Ça, on appelle ça le chantier du siècle ou la galère du siècle. C'est la rénovation énergétique. Je ne pouvais pas ne pas en parler. La rénovation énergétique, c'est un vrai sujet. Il y a des enjeux. Alors, je donne quelques chiffres. Les économistes disent que le chantier de la rénovation énergétique du bâti, sur les 30 prochaines années, c'est 240 milliards d'euros d'investissement. Voilà, c'est à peu près... C'est un marché colossal qui fait naître des métiers, des filières qui ressemblent parfois au Far West, hein, par exemple sur tout ce qui touche à la décarbonation, avec les certificats d'économie d'énergie, les taxes carbone, les combles à 1 euro, la pompe à chaleur à moins d'un euro. Bon, tout ça, c'est de l'arnaque, hein, joli les amis, hein, vous décrochez pas le téléphone, vous répondez pas à ça. Le bonneto autour des rétropédalages, des primes qui sont à l'échelle régionale, à l'échelle nationale, avec l'Agence nationale de l'habitat, l'ANA, qui a d'ailleurs eu passé un été un peu difficile, bien évidemment. Et on voit bien, puisque le courrier, je l'ai eu, donc je peux en parler, que les gouvernements envoyaient une lettre à toutes les agences d'État en leur demandant de baisser leurs coûts de 20% d'ici la fin de l'année. Donc on voit bien que la tendance ne va pas être à rajouter au pot pour pouvoir financer la rénovation énergétique, pour être très honnête là-dessus. Peut-être qu'on va privilégier peut-être les ménages les plus faibles avec l'ANA ou autre. La question est, c'est comment on finance la rénovation énergétique. Vous l'avez dit de manière sous-jacente, monsieur le député, on a un calendrier contraint et on n'a pas les moyens en face. Et je vous confirme qu'on n'a pas les moyens en face. Donc, y a-t-il des solutions pour aborder la rénovation énergétique? Néanmoins, il faut quand même dire une chose, et vraiment, je voudrais avoir votre réaction. Vous le savez bien, Gérard, dans l'acte d'achat des accédants, la note énergétique devient dans les trois premiers choix de critères du bien. Oui. Et de plus en plus, les prêts affectés, les prêts accordés, tiennent compte de la note énergétique. Et le troisième point, c'est celui de la valeur de l'actif, où on a des écarts selon la note qui peuvent aller jusqu'à 20%. Votre avis?
9: Oui, sur les trois affirmations, moi, c'est la principale, c'est le secteur bancaire. Et le secteur bancaire, ça fait plus d'un an, enfin pratiquement 18 mois, que sur un compromis, le banquier, quand il vous prête de l'argent, quantifie déjà le coût de rénovation de l'appartement, oui, oui, sur un appartement G en F, et il le prend en compte dans votre effort de financement. Donc, ça veut bien dire que maintenant, c'est une vraie contrainte, en fait. Hein. Ça, on ne peut pas l'oublier. Alors là, pour une fois, puisque j'ai un public de professionnels, je pense qu'il faut également, enfin, professionnels d'administration de biens et de transactions, c'est peut-être faire l'effort à notre niveau d'aider, d'assister, entre guillemets, nos mandants. On le fait peut-être pas assez, parce que nos propriétaires, il faut savoir que c'est pas des professionnels de l'immobilier. Quand on leur dit « rénover, votre appartement est à refaire », il est à 300 km, il va pas s'occuper de ça. Donc sa réaction première, c'est de dire bon, ok, c'est trop compliqué, je m'en vais. Donc l'administrateur de biens, aujourd'hui, je pense qu'il faut qu'on fasse tous en commun notre mea culpa et de dire on doit mettre en place des structures travaux
5: pour aider les propriétaires, pour leur conseiller en fiscalité. Je vois actuellement des propriétaires qui ne savent même pas qu'en revenu foncier, on déduit l'intégralité des travaux, en fait. Donc, ça, c'est un point pour nous. Et je pense qu'il faut qu'on fasse confiance d'ailleurs aux professionnels. Ça c'est un message politique, enfin, qui est à passer. Parce que qu'est-ce qui se passe en administration de biens, en gestion locative? Aujourd'hui, il n'y a qu'un tiers du parc français qui est intermédié. Donc ça veut dire que les deux tiers extérieurs, ben, ils sont livrés à eux-mêmes en fait, hein, et ils vont faire les travaux à pied de semaine, ils vont se laisser embobiner entre guillemets par une offre. Donc voilà, je pense qu'il y a peut-être une vraie réflexion, et on s'indique de copropriété aussi, le pouvoir politique doit faire confiance aux professionnels qui est en capacité de suivre ça, mais peut-être de le fléchir en disant effectivement si vous êtes l'intermédiaire privilégié.
1: Je sais que vous devez partir, monsieur le député, vous avez entendu. Vous voulez peut-être un léger commentaire? Je vous laisse aller là-dessus.
4: Non, sur, ben, je pense qu'on est tous, très en délicatesse avec le DPE, avec ce qui devient. Je dis juste côté pouvoir public, la difficulté, c'est que on est tout le temps pris entre une injonction contradictoire. Il y a ceux qui veulent qu'on mette plus de contraintes, plus de labels, plus de garanties, et les mêmes parfois qui viennent nous dire laissez le marché.

0: Enfin, je te donne un exemple en passant, la ville d'Annecy, elle a 700 bâtiments municipaux. Je crois qu'il y en a 670 à rénover.
1: Wow.
0: Donc, c'est, enfin, la mairie d'Annecy n'est pas capable de sortir, j'ai pas le ticket moyen parce que les bâtiments sont très différents, mais en gros, je caricature à peine en disant qu'on est à l'ordre du milliard sur les 30 prochaines années.
2: Facilement.
0: Évidemment, une collectivité comme ça peut pas le sortir. Merci beaucoup pour votre invitation.
2: Merci, monsieur Lébillé. Applaudissements.
3: Merci.
2: Pour Antoine Armand. On va terminer notre émission, mais je voudrais, on a encore deux petites séquences sympas, mais je voudrais qu'on pointe bien évidemment la rénovation, comme vous l'avez dit, Gérard. La rénovation énergétique, rappel, c'est un peu l'alpha et l'oméga en ce moment. Tout oui. fonctionne en fonction de ça. Juste comme ça, c'est quoi votre avis? Alors, on revoit le calendrier, il faut étendre, il faut être beaucoup plus souple sur les notations. Comment on fait, puisque Gérard l'a indiqué, et c'est très juste, et ça va pas s'arrêter, les banques vont prêter de plus en plus sur du vert, sur des notes les plus réduites possibles. Donc quid de parfois, dans certains secteurs, moi j'ai vu, je vois ne serait-ce qu'à Paris, en Île-de-France, où on a un tiers du parc locatif qui est en étiquette G, par exemple, donc impropre à la location.
4: Pour moi, le calendrier, il est dicté par les éléments financiers. Quand on vote une rénovation énergétique, on en a voté une mardi soir sur une copropriété chez nous, on a 3 millions d'euros de budget voté. Wow. On sait que ces travaux, malgré les aides, ils vont pas débuter avant 2 ans, 2 ans et demi. Et même, je pense que au cours du dossier, on va peut-être même revoir le bouquet de travaux pour faire des économies ici ou là. Donc, malgré le fait que à telle date, il faut qu'on change de lettre, le financement, c'est lui qui dicte, c'est lui qui va dicter les délais. Mmh. Donc, je pense qu'il y a quand même beaucoup d'aides. Attention, hein, il y a des aides, hein, sur 3 millions et demi de travaux, ou 3 millions, je crois, on aura quasiment 800 ou 900 000 euros d'aide publique.
2: C'est déjà pas mal.
4: Jusqu'à quand, je ne sais pas, parce qu'il y a aussi
2: sans cette contrainte-là. Sans compter les certificats d'économie d'énergie qui peuvent abonder et se cumuler avec les aides publiques.
4: Mais on est sur chaque logement, un T2, ça commence à 20, 25 000 euros. La rénovation, quand on a un T4, on arrive à 40 ou 45 000 euros. Donc, la limite, elle est là, finalement. C'est elle qui nous bloque.
2: Ouais, ça reste le nerf de la guerre. Voilà, on va passer maintenant, si vous voulez bien, à la chronique que j'aime bien, bien ici, bien chez vous, la bonne affaire du moment.
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2: Je suis investisseur, rappel.
4: Oui.
2: Je veux venir investir à Annecy. Bon, je suis parisissime, etc. J'ai besoin d'un bon plan. Où est-ce que je vais aller? Où est-ce que vous me conseillez d'aller? Dans quel quartier? Peut-être en périphérie? Dites-moi où je dois aller.
4: C'est pour investir ou c'est pour habiter?
2: Alors, investir et habiter.
4: Alors moi, j'ai une belle affaire.
2: Alors,
4: c'est Annecy le Vieux. C'est un joli T4, tout neuf. 84 mètres carrés. Il est aux alentours de 750 000 euros.
2: C'est un bon plan?
4: Alors, c'est un très bon plan.
2: Où est-ce qu'il est?
4: Il est sur les hauteurs d'Annecy le Vieux.
2: Ok.
4: Un programme neuf qui vient d'être achevé.
2: Un programme neuf. Donc, première habitation.
4: Oui.
2: Aux normes. Frugal sur le plan énergétique.
4: Pas mieux.
2: Parking.
4: Hors parking, les 750 000.
2: Ah.
4: Je vais pas tout vous dévoiler maintenant.
1: Toute la D'accord. salle réagit, c'est bien.
2: D'accord. C'est combien le parking?
4: Entre 55 et 75. 1000 euros, pas 75 euros, attention.
2: D'accord, donc si je comprends bien, je reprends les propos de monsieur Raphaël de Bernardi, super quartier à Annecy-le-Vieux, 80 mètres carrés, 750 000 euros, plus 60 000 euros de parking.
4: Parfait.
2: Bon, à 810 000 euros.
4: Vous avez votre chéquier?
2: Au mètre carré, quand même, ça ne s'adresse pas à tout le monde. Hein. Voilà. Mais quand même.
4: Vous voulez une belle affaire, j'arrive avec une belle affaire.
2: Après, en tout cas, on a
4: aussi d'autres bonnes affaires.
2: Voilà. En tout cas, par rapport au fait que ce soit un programme neuf, là où il est situé, franchement, c'est un bon plan. Je vous le dis. Et vous le savez, puisque vous me l'avez proposé. Pourquoi c'est bien.
4: J'ai oublié la terrasse de 38 beaucoup.
2: Cartes. Justement, Gérard, quel conseil vous allez me donner? Alors, je veux vivre à Annecy, où je veux vivre, où je veux investir. Vous me dites quoi, vous qui connaissez parfaitement votre territoire?
1: Je veux vivre où je veux investir. Non, alors moi, sous forme de bouteille, je dirais que là aussi, ça c'est l'expérience qui parle. Depuis 45 ans, en toute franchise, un acheteur annécien qui ne revend pas dans un délai inférieur À 5 ans, je n'ai jamais vu

0: un investisseur quasiment faire une mauvaise affaire. C'est-à-dire qu'on a, on a toujours retrouvé plus-value.
1: Alors, même si on achète un peu fort, au moins on met l'argent au coffre.
0: Et c'est là la réflexion, c'est que l'investissement immobilier, ça c'est peut-être la note d'optimisme en fait. Aujourd'hui, il y a des difficultés, le locatif, il y a des travaux, mais globalement, en termes de valorisation, on reste confiant sur ce type de produit et avec derrière nous, je dirais, un historique probant en fait. Donc voilà, moi, l'investissement immobilier, je parle surtout et souvent au primo-accédant en fait, hein. Le primo-accédant qui achète, même si aujourd'hui c'est très compliqué pour lui d'obtenir le financement, mais sur une décision stratégique, ça reste une excellente décision.
1: Et puis de toute façon, vu à l'âge, il vaut mieux peut-être payer une traite plutôt qu'un loyer, parce que c'est une forme de capitalisation inversée. Je veux dire, il faut aussi dire que le posséder sa résidence principale, c'est aussi un peu l'alpha et l'oméga, on est d'accord là-dessus.
0: Quand on peut, c'est ce qu'on explique. J'ai des enfants et je leur expliquais, effectivement, on appelle ça l'épargne forcée. Ben, au moins, effectivement, la banque vous a prélevé en début de mois.
1: C'est vrai, l'argent, vous prête de quoi épargner. Donc finalement, c'est bien de le faire comme ça. Merci beaucoup, Gérard. Dominique, peut-être un bon plan, hein, il y a un quartier que vous aimez bien, vous me dites, voilà, j'ai envie, voilà, demain j'arrive avec mes 11 enfants.
2: Donc, 11 enfants. Oui. Voilà, je sais pas. J'ai pas de solution. très loin, un grand gîte en montagne.
1: Voilà, qu'est-ce qu'on fait? On va plutôt en périphérie, si on veut trouver une affaire qui, voilà, plutôt médiane, pas forcément ultra chère, mais quand même bien placée.
2: Ah, on peut aller dans les secteurs plutôt Chavanot, enfin tout ce qui est au-dessus de Seynaud, même si ça reste relativement cher, mais ça reste proche de la ville.
1: Chavanot-Annecy, c'est combien une encablure? C'est quoi?
2: 15 minutes.
1: 15 minutes en voiture? Ouais. Okay. Est-ce qu'il y a des transports en commun qui permettent justement de connecter l'agglo?
2: Ils sont beaucoup développés récemment, donc oui,
1: c'est quoi,
2: maintenant
1: c'est
2: on
1: du,
2: peut aller,
1: c'est, quoi,
2: c'est du bus.
1: Du bus, essentiellement, bus. Au gaz vert, voilà, certainement.
3: Il y en a même des électriques.
2: Oui, électriques, voilà. Oui, maintenant.
1: Voilà, il y a de plus en plus. Il n'y a pas de tram ici, Gérard? Il n'y a pas
0: de
1: tramway,
0: le tramway, si, ça faisait partie. Alors, ben, dommage qu'Antoine Armand ne soit pas parti, puisque ça va peut-être faire partie des propositions de la nouvelle équipe.
1: En tout cas,
0: vous oubliez une chose, le vélo, quand même.
1: Oui, oui, absolument.
0: C'est une piste cyclable, mais on va voir. Moi, je trouve qu'il y a quand même un vrai engouement grâce aux pistes cyclables. En tout cas, dans les collaborateurs, on commence à avoir un pourcentage
1: de
0: collaborateurs.
1: Il y a beaucoup de vélos dans les grandes agglomérations. Enfin, mais moi, j'étais avec un maire écolo qui était très sympa. Je lui ai demandé comment on fait quand on a trois gosses pour aller faire les courses avec un vélo. Il m'a dit on prend un vélo cargo.
0: Donc, complètement.
1: Je savais pas ce que c'était.
0: Ah bon,
1: puis j'ai découvert, c'est original, voilà. C'est...
2: Ah bah, Annecy, c'est la
1: grande. C'est là que tu sens que tu vieillis, quoi, en fait, parce qu'à un moment donné, tu te dis, non. Mais c'est l'usage. Mais vous avez raison, Gérard. Le vélo aujourd'hui, c'est l'engouement absolu pour les grandes agglomérations. Dernière séquence avant de nous quitter. Je vous propose qu'on rêve ensemble le bien qui fait rêver.
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1: Mon cher Raphaël, faites-nous rêver.
3: Encore une deuxième fois.
1: Voilà, un bien sympa, très beau. Original, même s'il coûte une fortune, mais voilà, juste pour le rêve. Un bien d'exception.
3: Au bord du lac?
1: Par exemple.
3: Une jolie maison?
1: Oui.
3: Il faut avoir un chéquier quand même important.
1: Combien?
3: Oh, on est aux alentours de 2 millions d'euros.
1: Ah, mais c'est vraiment un bien d'exception, alors.
3: Mais vous l'y rêvez, je vous fais rêver, d'accord. Il y a une jolie vue lac.
1: D'accord. Est-ce qu'il y a un ponton où je peux mettre un bateau?
3: Non.
2: Faut rajouter le million, là.
3: Malheureusement. Faut rajouter le million. Il faut un deuxième chéquier pour le ponton, là. Non.
1: Alors, ouais. Donc, si je veux un ponton avec le truc, on va dans les hauteurs, hein. Si
3: je pense.
1: D'accord. Oui. Bon, écoutez, c'est bien noté. En tout cas, vous avez vraiment un territoire magnifique. Voilà, il est temps de nous quitter. Voilà, une heure pile d'émission, comme prévu, avec vous. Merci, Gérard Coll. Voilà, président de Galian SMA BTP et également président de la Société d'administration de biens annécienne. Vraiment, merci de votre applaudissement. Pour notre super président. Il faut faire de la politique, hein, Gérard.
0: Le dites pas, Antoine Armand. Je suis candidat.
1: Intéressant, hein. Intéressant. Je m'attendais pas. En tout cas, on sent que qu'il a la passion. Merci, Dominique Pigato. Merci. C'est un vrai plaisir de passer ce moment. Bravo. Il y a des fans dans le public. Dominique est manager Centrest chez Bien Ici. Merci de m'avoir accompagné pour cette émission. Et un immense merci à Raphaël de Bernardi, directeur général de Pic Immobilier.
3: Merci de m'avoir invité.
1: Et membre de la Chambre FNIM de Savoie-Mont-Blanc. Merci à Alexandre Burkhardt, notre réalisateur caméraman. Merci à notre ami Jason, qui était bravo à la technique. Merci aux équipes de Bien Ici, notre super Ludivine, notre super directeur général qui est avec nous, Didier Monnet, toutes les équipes de Bien Ici, Grégory, Zineb, Valérie et tous ceux que je n'ai pas cités, et bien sûr son président David Benbassa. C'est un vrai plaisir d'être bien ici, bien chez vous, ici à Annecy. Vous pouvez bien sûr commenter, télécharger l'émission, poster éventuellement des commentaires, toujours sympa d'ailleurs, soyez toujours sympa. 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Prenez soin de vous et vive l'immobilier.
2: Merci Sylvain.
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0: résistance, c'est le message qui ressort de la dernière tendance du marché immobilier, publiée par Immonote, le site immobilier notarial du groupe Notaria Service. Le message est assez clair. Malgré un climat international tendu, malgré les incertitudes économiques, malgré le risque de retour de l'inflation ou de remontée des taux, la pierre ne décroche pas brutalement. Le marché tient. Mais il tient avec prudence. Premier indicateur à regarder, l'activité. Selon cette enquête, une majorité de professionnels interrogés, 56%, anticipent une stabilité des transactions dans les deux prochains mois. C'est important parce que cela montre qu'on n'est pas dans un scénario de blocage total du marché. Les acheteurs sont toujours là, les vendeurs aussi, les transactions continuent de se faire. Mais attention, le climat se durcit. 35% des notaires et des négociateurs interrogés anticipent désormais une baisse de l'activité et seulement 9% misent sur une hausse. Logique. Autrement dit, le marché reste vivant, mais il devient plus sélectif. Les acquéreurs regardent davantage les prix, les travaux, la localisation, le DPE, le fameux diagnostic de performance énergétique. Ils ne se positionnent plus à n'importe quelle condition, les acheteurs. Et ça se voit évidemment dans les prix. D'après cette tendance Immonote, 52% des professionnels interrogés pensent que les prix vont encore baisser dans les deux prochains mois. 44% misent sur une stabilité et seuls 4% anticipent une hausse. Le signal est donc assez net. Le marché n'est pas reparti dans une phase d'euphorie. On est plutôt dans une phase d'ajustement. Les vendeurs doivent entendre ce message. Aujourd'hui, les biens correctement placés, bien entretenus, sans gros défauts énergétiques, continuent de susciter de l'intérêt. En revanche, les biens avec travaux, les logements mal classés au DPE, les biens trop chers ou mal localisés deviennent plus difficiles à vendre. C'est tout l'enjeu du moment. Il y a encore des acheteurs, mais ils sont beaucoup plus exigeants. Côté chiffres, Immonote révèle un prix médian de mise en vente de 200 000 euros pour une maison, en hausse de 3,45% sur 3 mois à fin avril 2026. Pour les appartements, là, le prix médian de mise en vente ressort à 2670 euros du mètre carré, en recul de 1,58% sur 3 mois. Ça illustre bien un marché à plusieurs vitesses. Certains segments résistent, notamment les maisons ou les biens familiaux bien positionnés, encore une fois. D'autres restent sous pression, en particulier lorsque le prix demandé n'est plus aligné avec la capacité réelle des acheteurs. Alors, qu'est-ce qu'il faut faire ? Est-ce qu'il faut acheter ? Est-ce qu'il faut vendre ? Est-ce qu'il faut attendre ? Là aussi, les réponses des notaires sont très intéressantes. Pour les logements, 77% conseillent plutôt de vendre avant d'acheter. 14% recommandent d'attendre. Et 9% seulement conseillent d'acheter en priorité. Ça ne veut pas dire qu'il ne faut pas acheter. Attention, ça veut dire qu'il faut sécuriser son parcours dans un marché moins fluide. Vendre son bien avant de se réengager permet d'éviter les mauvaises surprises. Délai de vente plus long, négociations plus fortes, prix revu à la baisse. Pour les terrains, la lecture est différente. Les ventes restent majoritaires, mais de façon moins nette. 52% conseillent de vendre, 29% d'attendre et 19% d'acheter. Pourquoi ? Parce que le foncier reste rare et quand un terrain est bien placé, il conserve une valeur particulière. La conclusion de cette tendance, c'est que l'immobilier reste une valeur solide, mais plus automatique. La pierre demeure un actif rassurant pour les Français. Elle est moins volatile que certains placements financiers. Elle répond à un besoin concret, se loger, transmettre, préparer l'avenir. Mais dans le marché actuel, tous les biens ne se valent plus. Je vous l'ai dit, un bon emplacement, un bon DPE, un prix réaliste et peu de travaux deviennent des critères déterminants. À l'inverse, les biens présentant trop de défauts, doivent intégrer une décote. L'immobilier résiste donc, il résiste aux secousses, oui, mais il entre dans une phase de réalisme. Pour les vendeurs, ça veut dire accepter le prix du marché, parfois c'est pas évident, et pour les acheteurs, ça veut dire qu'il y a encore des opportunités. Et pour tous, ça confirme une chose, dans l'immobilier, la stabilité existe encore, mais elle se paye désormais au juste prix.
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